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1: Bonjour, bonjour à toutes et tous. Patrick Bruel conteste les faits qui lui sont reprochés. C'est ce que déclare son avocate sur BFM TV. Le chanteur est désormais mis en examen, notamment pour viol. Maître Fanny Collin assure qu'il est soulagé d'avoir pu s'exprimer. Et alors qu'il a été laissé libre, elle précise que son contrôle judiciaire ne lui interdit pas de donner des concerts. Pour l'heure, tous les spectacles de Patrick Bruel prévus cet été ont été annulés. Des peines entre 6 et 16 ans de prison pour 4 pédocriminels. 4 hommes jugés depuis le début de la semaine devant la cour criminelle du Loiret. Ils ont été reconnus coupables d'avoir été membres d'un réseau pédophile en ligne. 930 000 fichiers pédopornographiques avaient été découverts lors de l'enquête, avec au moins au total 120 victimes, dont une vingtaine françaises. Pas de relance des explorations d'hydrocarbures en Outre-mer. L'Assemblée nationale a rejeté la proposition de loi d'un sénateur guyanais. Il souhaitait la reprise de l'exploration et de l'exploitation dans les territoires ultramarins, alors que ces recherches sont interdites en France depuis la loi Hulot de 2017. Les députés ne l'ont pas approuvée. Les élus du centre et de la gauche ont voté contre. Le début d'un grand sommet européen consacré à l'intelligence artificielle à Lille. Il s'ouvre ce vendredi et va durer jusqu'au 19 juin. L'IA avec nous, événement organisé par le président de la région Hauts-de-France après le rendez-vous international à Paris en février dernier. Aucun texte n'a été approuvé pour un protocole d'accord initial avec les États-Unis. La réaction côté iranien après les dernières annonces de Donald Trump. Le président américain qui lui assure qu'un très bon accord a été trouvé et qu'il pourrait être signé peut-être en Europe dans les prochains jours. Donald Trump qui annonçait aussi avoir annulé les frappes prévues contre l'Iran alors qu'il avait plutôt menacé de les reprendre dans la soirée. Du foot avec cette confirmation, José Mourinho revient à la tête du Real Madrid. Le club espagnol annonce qu'il s'engage pour 3 saisons jusqu'en 2029. Très bon début de journée.

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0: bonjour à tous, c'est vendredi.
1: Bonjour Pierre, bonjour tout le monde. Ah oui, ça y est, nous sommes vendredi aujourd'hui, le 12 juin. On espère que vous êtes en forme, que vous avez passé une bonne nuit. On démarre cette dernière de la semaine ensemble avec des cadeaux. Ce matin, il y aura du concert notamment à gagner au Nancy Open Air.
0: Oui, à la comédie musicale Le Roi Soleil. On va vous y inviter ce matin. Également un baptême en avion lors des portes ouvertes de l'aéroclub vosgien d'Épinal d'Ogneville.
1: Et puis le concert aussi de la Starac du côté du Nancy Open Air. C'est ce que vous allez pouvoir gagner ce matin sur Magnum, avec aussi de l'argent, 200 euros cash, comme tous les jours, avec DJ Magouille. On a offert 200 euros hier.
0: Génial.
1: Gagné hier matin, on remettra ça tout à l'heure. Et puis Pierre Castor avec ses histoires, et vous en direct avec vos messages sur notre page Facebook. Merci de nous avoir rejoints, bienvenue sur Magnum.
0: Excellent réveil avec le Magnum Café.
1: On va démarrer avec Cheryl Crow dans quelques secondes. Bienvenue à tous. Il est 6h.
0: Et tous les sujets qui font l'actu de ce vendredi 12 juin.
1: L'info avec Juliette Chang, bonjour.
2: Bonjour Rémi, bonjour à tous. Un homme de 68 ans a été retrouvé mort à son domicile à La Neuveville devant Nancy après environ trois semaines sans nouvelles. C'est son propriétaire qui a donné l'alerte avant l'intervention des pompiers. Le corps du sexagénaire a été découvert en état de décomposition avancée. Aucune piste criminelle n'est privilégiée et une enquête doit préciser les causes du décès. Le procès de l'agriculteur de Méménil accusé de maltraitance animale n'a finalement pas eu lieu hier au tribunal d'Épinal. L'audience a été renvoyée au 9 février 2027, le temps pour le parquet de répondre à des questions de procédure soulevées par la défense. L'homme reste poursuivi pour plusieurs faits graves, dont des abandons et des cadavres d'animaux retrouvés sur son exploitation. Une centaine de foyers ont été privés d'électricité dans le quartier Mont-Désert à Nancy dans la nuit de mercredi à jeudi. La panne liée à un câble souterrain défectueux a nécessité l'intervention des équipes d'Enedis et d'une entreprise de terrassement. Après plusieurs heures de recherche et de réparation, le courant a été rétabli. La coupure a duré environ 15 heures. Ils sont 12 millions en France à accompagner un proche malade, handicapé ou en perte d'autonomie. Souvent invisible dans le débat public, les aidants disposent désormais de leur propre structure de représentation. Le syndicat national des aidants vient d'être créé en Lorraine avec l'ambition de le faire reconnaître leurs droits et leur rôle dans la société. Aurélien Chalère, représentant du département de la Meurthe-et-Moselle de ce nouveau syndicat, nous en dit plus.
3: Un aidant, c'est une personne qui accompagne au quotidien un proche fragilisé par un handicap, une maladie ou une perte d'autonomie. Ça peut toucher un peu tout le monde, ça va être souvent un parent, un conjoint ou un enfant. Ça peut arriver aussi que ce soit un frère ou une sœur qui récupère la personne en situation de handicap ou en perte d'autonomie. Car les parents sont trop âgés, ils ne peuvent plus s'en occuper. On s'est rendu compte que en fait, les associations jouaient un rôle essentiel au niveau du soutien, d'accompagnement et de la proximité. Souvent, les associations n'étaient pas entendues au niveau des politiques publiques. Les politiques publiques souvent nous font des promesses lors d'élections ou lors de rencontres auprès des associations, souvent c'est pas suivi. Le syndicat a été créé par des aidants pour les aidants, ce qui nous permet d'agir davantage sur le terrain, sur le droit, la représentation collective, le dialogue avec les institutions et les décideurs publics.
2: Des propos recueillis par Zoé Thomas. Selon Aurélien Chalère, le rôle du syndicat national des aidants sera de porter la voix du terrain. Également dans l'actualité, Donald Trump affirme qu'un accord est proche avec l'Iran pour mettre fin aux tensions entre les deux pays. Le président américain assure que le guide suprême iranien aurait validé un compromis et évoque une signature possible dès ce week-end. Mais Téhéran dément pour l'instant toute décision définitive. Quelques heures plus tôt, Washington menaçait encore de nouvelles frappes avant d'annoncer leur annulation. Et puis départ réussi pour le Mexique dans cette Coupe du Monde 2026. Le pays co-organisateur s'est imposé 2-0 face à l'Afrique du Sud hier soir dans le match d'ouverture de la compétition. Une rencontre marquée aussi par 3 cartons rouges dans une fin de match très tendue.
1: Et à l'instant, la Corée du Sud vient de gagner contre la République tchèque 2-1. Vous êtes contente de le savoir?
2: Oui, non, mais c'est vrai que c'est bizarre avec tous ces matchs en pleine nuit.
1: Ah oui, oui, il y a des matchs assez compliqués. Il y aura des matchs qui vont démarrer, on a regardé un petit peu. Alors il y a 3h, 4h, 6h. Ben, c'est bien, on pourra suivre des matchs direct. C'est cool. À tout à l'heure, à 6h30.
2: À tout à l'heure.
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0: Météo. La météo pour ce vendredi 12 juin, après une matinée nuageuse, voire pluvieuse, la pluie devrait s'estomper, mais quelques gouttes pourraient tout de même s'échapper dans l'après-midi. Quoi qu'il en soit, le soleil se fera extrêmement rare. Pour l'heure, combien fait-il, Rémi ?
1: Bon, à cette heure-ci, on est à 13 degrés à Saint-Maurice-sur-Moselle, 13 à Dommartin-les-Valois, merci Patou et Thierry, 13 à Midrevaux et Vaudigny, 13 aussi à Imont et à Chaumont, des messages de Monique, Blanche-Neige, François et Jérôme, 12 à Épinal et Châtenois chez Carole et Marie, la page Facebook Magnum La Radio pour vos messages météo en direct.
0: Cet après-midi, on observera 15 degrés à Gérardmer, 18 à Saint-Dié-des-Vosges et Le Tillou, 19 pour Langres, Épinal, Neufchâteau, Vittel, Nancy, Lunéville, Toul, Remiremont, Strasbourg, 20 degrés à Chaumont, 21 pour Colmar.

0: Sheryl Crow sur Magnum. Bon réveil, 6h10.
1: Nous sommes le vendredi 12 juin, on va souhaiter une bonne fête au Guy. C'est la journée mondiale contre le travail des enfants, c'est la journée nationale de sensibilisation du TDAH. C'est le déficit de l'attention avec ou sans hyperactivité.
0: C'est l'anniversaire aujourd'hui du tennisman Arthur Fils. Il est tout jeune, il a 21 ans, tennisman français. Ouais. Et puis le présentateur de Koh-Lanta, entre autres évidemment, Denis Brognard. Fête ses 59 ans aujourd'hui, 12 juin.
1: Top 50.
0: Je suis remonté loin ce matin, 1963. Quelle est cette chanteuse française
1: Dalida.
0: Numéro 1, elle a fait l'autre jour, Dalida, pas tous les jours quand même. Numéro 1, le 12 juin en 1963.
1: Edith Piaf.
0: Non, une chanteuse toujours active aujourd'hui, toujours
1: Sheila.
0: Sur scène d'ailleurs, exactement. Eh oui, c'est Sheila.
1: Ouais, t'as vu un peu.
0: Bah allez, lance.
1: Non, mais j'adore tes yeux là, comment il sait, c'est fou ça.
0: Oh bah, donne-moi ta main. Une fois que les a toutes citées. Hein.
1: Oh, j'en ai fait que trois. Hein.
0: Et donc, c'est L'école est finie, bien sûr,
1: oui.
0: Qui sort, qui était numéro 1 le 12 juin en 1963. Nous irons danser ce soir, peut-être.
1: L'école sera finie dans 3 semaines.
0: C'est vrai, c'est vrai, c'est vrai. C'est un peu une icône, hein, Sheila.
1: Ah, oui,
0: aujourd'hui,
1: oui,
0: sur scène,
1: oui.
0: Elle cartonne toujours. Mm-hmm. Continue à remplir des salles. Sheila était donc numéro 1 le 12 juin en 1963. Là, on était bien sûr au début de sa carrière.
1: On va aller aux États-Unis dans un instant, où une joueuse a fini par gagner un super gros lot au casino.
0: Ah, j'avais demandé une joueuse de quoi? D'accord, casino, ok. Ah n'en dis pas plus, dis pas plus.
1: Ouais, ouais, bah oui.
0: Si t'en parles comme ça, c'est qu'il y a...
1: Il y a eu un problème.
0: Il y a eu une entourloupe. Allez, il y a eu une entourloupe. Allez, Angèle, avec Justice, tiens justement. La justice, hein. Ah, la justice.
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0: Angèle et Justice sur Magnum la radio.
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0: On va aller en Pennsylvanie, aux États-Unis, où cette femme chanceuse, elle a 69 ans, elle a remporté le gros lot sur une machine à sous au casino.
2: D'accord.
0: Casino qui s'appelle Hollywood Casino. Ouais, mais à la place de remporter son gros gain, elle devra payer une amende.
2: Qu'est-ce qu'elle a
0: fait ? Pourquoi, à ton avis ?
2: Alors, elle a pas triché ?
0: Non.
2: Je sais pas, elle avait pas le droit d'aller au casino.
0: Voilà.
2: Ah,
0: elle souffrait d'addiction et elle a réussi à l'entrée au moment, un moment d'inattention de la part de la sécurité à l'entrée, de se faufiler.
2: Oh là là, incroyable.
0: Elle a donc remporté le gros lin, le gros lot.
2: Le gros linge. Le gros linge qu'elle va laver en famille.
0: Mais pour lui remettre la somme de plusieurs milliers de dollars, il fallait procéder au contrôle.
2: Évidemment, oui. Oh non! Et donc, pour moi, c'est la faute du casino,
0: alors,
2: ça.
0: Et lors du contrôle, ils ont dû appeler la police parce qu'elle était vraiment, vraiment interdite de jeu.
2: Elle souffrait
0: d'addiction depuis 2019.
2: Ah oui, donc elle s'était peut-être même faite interdire elle-même, d'ailleurs,
0: oui,
2: si
0: peut-être.
2: Ça se trouve.
0: On n'a pas le détail dans l'histoire. En tout cas, voilà. Donc, elle ressort avec une contravention quelques secondes après avoir gagné plusieurs. Avoir vu un chiffre en disant bravo, vous avez gagné.
2: Parce qu'en plus, la frustration, elle gagne. Et en plus, elle prend pas la thune.
0: Enfin,
2: à mon avis, c'est quand même. Je sais pas si ça pourrait arriver en France, ça. Hein, parce que les sécu dans les casinos, quand même bien carré. Hein, tu rentres pas comme ça, comme tu veux.
0: Ouais.
2: Bon, bah, tant pis pour elle. Bien mal acquis ne profite jamais.
0: Jamais. Voilà.
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0: Joe sur Mac dans la radio. End of beginning, 6h27.
1: Ah, je voulais qu'on reparle de la Duck Race de Saint-Dié-des-Vosges parce que ça approche. Ce sera dans 15 jours. Ce sera le dimanche 28 juin. Enfin, dans 16 jours, pour être très précis.
0: Ouais, c'est une course drôle, hein, la Duck Race de Saint-Dié-des-Vosges. Une course familiale et solidaire au profit de l'association Bouge en Bleu, Bouge pour l'autisme. Vous adoptez votre canard. Vous l'encouragez jusqu'à la ligne d'arrivée et vous tentez de gagner de nombreux lots, dont une voiture.
1: Et même un voyage qui vient de s'ajouter à la liste des très jolis cadeaux qui sont à gagner. Qu'est-ce que c'est que ça? Ah, c'est la danse des canards.
0: Ah, bah oui.
1: Qu'est-ce que j'entends d'un seul coup? Alors, des milliers de canards jaunes qui vont flotter sur la Meurthe, donc à Saint-Dié, dimanche 28 juin. Vous allez faire un tour sur le site internet saintdiehandball.fr pour vous inscrire, pour adopter vos canards. C'est 5 euros seulement. 5 euros pour gagner une voiture quand même et un voyage.
0: Oui.
1: Ça peut faire un beau voyage ou une belle voiture pour pas cher. Donc saintdiehandball.fr, puisque c'est le club de handball de Saint-Dié qui organise cette Duck Race. 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
0: L'actu arrive juste après Manon Lisa, c'est le petit pêcheur à 6h28.

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1: Dans un instant, sur Magnum la radio, on va écouter Kim Carnes. Pour l'heure, il est 6h30. Magnum Café.
2: Très bon réveil, 6h30, l'info de ce vendredi 12 juin.
1: Et c'est avec vous Juliette Chang. Juliette, bonjour.
3: Bonjour Pierre, bonjour à tous. Un an après le meurtre de Mélanie Grapinet devant un collège de Nogent, l'émotion reste très vive dans cette petite commune de Haute-Marne. Sur les grilles de l'établissement, hommages et messages continuent d'affluer en mémoire de la surveillante tuée le 10 juin 2025 par un élève. Le procès de l'adolescent mis en cause doit se tenir en juillet à huis clos devant le tribunal pour enfants. Les urgences de l'hôpital de Val-de-Briesse sont de nouveau suspendu pendant 24 heures à partir de 9 heures ce matin en raison d'un manque de médecins. La direction indique que les patients ne pourront pas être accueillis sur cette plage horaire et doivent contacter leur médecin traitant ou le 15 en cas de besoin. Les autres services comme la maternité continueront de fonctionner normalement. La piétonnisation estivale du centre-ville d'Épinal est relancée jusqu'à fin septembre. Plusieurs rues sont fermées à la circulation en soirée, notamment du mardi au samedi, pour permettre aux terrasses de fonctionner dans un cadre plus calme et sécurisé. Le dispositif concerne plusieurs secteurs du centre, dont la rue des Petites Boucheries et la place des Vosges. Du foot, de la bonne humeur et une bonne action pour seulement 5 euros. C'est ce dimanche au stade municipal de Mirecourt avec le All-Star Vosges. Après Lois et Golbet, le All-Star Vosges fait son retour pour une troisième édition caritative. Farid Arous, co-organisateur de cet événement, nous explique en quoi il consiste.
4: Dans un premier temps, un tournoi amateur qui réunit tous les meilleurs joueurs amateurs du 88. Donc cette saison, on aura 5 équipes au lieu de 4. Il y aura les meilleurs joueurs de R1, les meilleurs joueurs de R2, R3, D1 et D2. En temps normal, c'est 4 équipes, mais on n'a pas voulu retirer la D2 parce que ces deux dernières années, la D2 a toujours été en finale. Suite à ce tournoi amateur qui désigne un vainqueur, il y a un match de gala entre une sélection des légendes vosgiennes et une sélection d'anciens joueurs de Nancy. Et à savoir que le All-Star, c'est un tournoi et une journée caritative. Et cette année, normalement, ce sera pour un hôpital qui se situe à Mirecourt, le lieu du All-Star.
3: Propos recueillis par Simon Parmentier. Restauration, tombola et activités pour les plus jeunes seront proposées sur place. Le mini-championnat est prévu dimanche matin, avant la confrontation entre les légendes vosgiennes et la sélection de la SNL l'après-midi. Également dans l'actualité, une coalition de 150 associations et syndicats appelle à des rassemblements chaque lundi devant les tribunaux et le ministère de la Justice pour réclamer une loi globale contre les violences faites aux femmes et aux enfants. Une grande manifestation est aussi annoncée le 4 juillet. Les organisateurs dénoncent des défaillances institutionnelles et demandent davantage de moyens pour protéger les victimes. Et puis coup de filet dans la cybercriminalité en France. 7 personnes soupçonnées d'avoir volé et revendu des dizaines de millions de données ont été interpellées par l'Office anti-cybercriminalité. Le groupe baptisé DumpSec aurait visé plus de 1500 entités, dont des institutions publiques et des entreprises comme le Roi Merlin. Selon les enquêteurs, il s'agit de jeunes hackers français.
1: Juliette Chang pour l'info. Vous êtes de retour à 7h.
3: À tout à l'heure.
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0: La météo pour ce vendredi 12 juin, après une matinée nuageuse, voire pluvieuse, la pluie devrait s'interrompre dans l'après-midi. Le soleil se fera extrêmement rare pour les températures. Je crois que c'est un peu mieux quand même aujourd'hui.
1: Ouais, c'est vrai. Par rapport à hier, on est à 13 degrés là du côté de Nomexi. C'est ce que nous dit Stéphanie qui croise les doigts pour les jeunes pour l'épreuve de maths.
0: Ouais.
1: Le bac, ça continue. Hein. 11 degrés au Val d'Ajol à cette heure-ci, un message de Léo. Il fait 13 à Darney et à Girmont, selon Françoise et Véronique. On a 13 aussi du côté de Mazelay et de Vaxoncourt et 13 à La Marche. Merci Julien, Véronique et Juinsa qui se souhaitent un joyeux anniversaire pour ses 40 ans.
0: Voilà,
1: jamais aussi bien servi par soi-même. 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
0: Sur notre ligne WhatsApp, on a Vanessa qui nous fait un coucou et qui ne nous donne pas de température. Non, il y a des chiffres, mais il n'y a pas de température. Cet après-midi, 15 degrés attendus à Gérardmer, 18 pour Saint-Dié-des-Vosges et Le Tillot, 19 à Langres, Épinal, Neufchâteau, Contrexéville, Nancy, Toul, Lunéville, Remiremont et Strasbourg, 20 à Chaumont, 21 pour Colmar et le meilleur, 22 pour Besançon.

0: Tim Carnes sur Magnum La Radio à 6h38.
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0: Courage à vous, on est vendredi, ça sent bientôt le week-end et pour sortir du lit, on écoute Alex Warren à 7h20.

0: comment va se passer votre vendredi 12 juin?
1: On va voir ça dans quelques secondes.
0: Bah oui.
1: Avec l'Astrotop, ce qui est sûr, c'est que ce week-end, ce sera pas trop mal, puisqu'on annonce du beau pour ce week-end. Hein,
0: ouais.
1: Ça, c'est la bonne nouvelle. Vos messages météo sur notre page Facebook, Magnum La Radio, connectez-vous, 6h42.

0: bon réveil sur Magnum avec, dans un instant, Gérald Palmas. Il est 6h45.
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3: Et vous êtes les derniers du classement. Les Béliers, n'interprétez pas tout de travers, sinon vous risquez de fabriquer vos propres complications.
0: 11e, les Taureaux, ne vous laissez pas porter au hasard des événements. Hein. Reprenez le volant.
3: 10e, Verseau, terminez ce qui est en cours avant de lancer autre chose.
0: 9e, Sagittaire, comptez d'abord sur vous-même plutôt que sur des appuis incertains.
3: 8e, Poisson, ne laissez pas l'humeur des autres piloter votre journée.
0: 7e, les Capricornes, ne donnez pas trop d'importance à ce qui n'en a pas.
3: 6e, Balance, votre générosité est belle, mais choisissez mieux à qui vous l'offrez.
0: 5, les Lions, des objectifs plus modestes peuvent vous mener plus loin sans vous épuiser.
3: 4e, Scorpion, protégez votre vie privée, elle mérite une nette frontière.
0: 3e, les Vierges, une décision difficile mais nécessaire peut vous libérer.
3: 2e, Gémeaux, liquider une vieille rancune vous rendra plus léger.
0: Et au top de l'Astrotop, ce sont les
4: Cancer !
0: Un cercle artistique ou culturel pourrait vous offrir une très belle ouverture.
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0: pour aller au paradis, bah, c'est mieux quand on prend l'avion.
1: Oui, effectivement, ça permet de monter rapidement vers le paradis, enfin le plus tard possible, hein, ceci dit. Hein.
0: Allez, un baptême en avion lors des portes ouvertes de l'aéroclub Vosgien d'Épinal d'Ogneville. Ce sera à gagner entre 7h et 8h.
1: Ce sera le week-end prochain. On vous offre ça dans la prochaine heure avec 200 euros aussi. DJ Magou, il sera là. À tout de suite.
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0: Excellent vendredi avec Mac dans la radio.
1: Merci de nous avoir rejoints. Bon réveil avec les Maroon 5 dans un instant. Il est 7h.
0: Tous les sujets qui font l'actu de ce vendredi 12 juin.
1: Juliette Chang est là pour démarrer cette nouvelle heure. Bonjour Juliette.
2: Bonjour Rémi, bonjour à tous. Un alpiniste de 46 ans a été retrouvé mort hier dans le massif du Mont Blanc, originaire de Meurthe-et-Moselle. Il avait disparu après être parti seul en montagne la veille. Son corps a été découvert au pied du couloir du Goûter, une voie de descente du massif. Une enquête devra déterminer les circonstances exactes de son décès. Dans les Vosges, la commande publique représente un marché important, mais encore méconnu par les entreprises locales. À Remiremont, une rencontre a permis de rappeler qu'en 2024, près de 639 millions d'euros de contrats publics ont été attribués dans le département, un levier économique jugé stratégique pour le développement du territoire. La ville de Nancy réagit après la confirmation de plusieurs fermetures de classes pour la rentrée de septembre 2026. 6 établissements restent concernés dans la commune et la municipalité dénonce une décision qui fragilise l'éducation, notamment dans les quartiers prioritaires. Elle demande à l'éducation nationale de revoir sa copie avant le conseil départemental du 22 juin. Accompagner un parent âgé, un enfant handicapé ou un proche malade, c'est le quotidien de 12 millions de Français. Pour défendre leurs intérêts et faire entendre leur voix, un syndicat national des aidants vient d'être créé en Lorraine. On écoute Aurélien Chalère, représentant du département de la Meurthe-et-Moselle, de ce nouveau syndicat.
3: Ces dossiers s'inscrivent dans une logique cohérente qui vont être reconnaître, protéger, prévenir et transformer. Donc ça va être la reconnaissance et le statut des aidants, qu'il n'y a pas actuellement ou très peu. Les droits socio-économiques et le parcours de vie des aidants. La santé, l'épuisement, qui est souvent une des choses qui nous est remontée de la part des gens. On se distingue aussi par une approche globale et systémique, avec une logique de droit opposable et une capacité de proposer des réformes concrètes. Et au niveau du statut, nous, ce qu'on recherche aussi, c'est une reconnaissance des politiques publique. Aujourd'hui, le syndicat n'a pas vocation à traiter individuellement les situations personnelles ou administratives. On ne dispose pas encore de branche juridique. Nous, on est vraiment là pour faire remonter les problématiques du terrain, faire évoluer la réglementation et les lois qui sont en vigueur et qui sont encore très peu ou mal adaptées aux situations qu'on a aujourd'hui.
2: Des propos recueillis par Zoé Thomas. Le syndicat national des aidants réclame notamment une simplification des démarches administratives, jugées souvent trop complexes et chronophages par les personnes qui accompagne au quotidien un proche malade en situation de handicap ou en perte d'autonomie. Également dans l'actualité, Sébastien Lecornu alerte sur de lourdes menaces d'ingérence étrangère visant l'élection présidentielle de 2027. Après une série de consultations publiques, le Premier ministre dit vouloir renforcer les outils pour protéger le débat démocratique. Il évoque des tentatives déjà observées lors de précédents scrutins, notamment via les réseaux sociaux. Le gouvernement prévoit de nouvelles mesures pour mieux détecter et contrer ces opérations. Et puis c'est une première pour les lycéens. L'épreuve anticipée de mathématiques du bac est organisée ce matin à partir de 8h. D'une durée de 2h, elle comporte des exercices de calcul et de raisonnement sans calculatrice. Cette nouveauté concerne les élèves de première générale et technologique avec des sujets adaptés selon les filières.
1: Merci pour l'info Juliette. À tout à l'heure. Vous revenez à 7h30.
2: À tout à l'heure.
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0: Bonjour Rémi, bonjour à tous.
1: Bonjour Pierre, bon réveil tout le monde. Nous sommes vendredi, aujourd'hui le 12 juin.
0: On vous espère en pleine forme. Dites-vous que c'est le week-end, qu'il reste que 3 semaines avant les grandes vacances et que vous allez pouvoir tenter votre chance dans quelques instants pour gagner votre baptême en avion lors des portes ouvertes de l'aéroclub Vosgien d'Épinal d'Ogneville.
1: Ouais, ça aura lieu le week-end prochain, le samedi, le dimanche. On vous en parlera d'ailleurs en détail lundi matin dans le Madame Café avec nos invités. Donc c'est à gagner dans un instant. Et puis si vous voulez gagner un petit peu de sous pour démarrer le week-end aussi, hein, 200 euros cash.
0: Avec DJ Magouille.
1: Oui.
0: On embrasse les Guy ce vendredi. C'est la journée mondiale contre le travail des enfants. C'est la journée nationale de sensibilisation du TDAH. C'est le déficit de l'attention.
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0: La météo pour ce vendredi 12 juin, après une matinée nuageuse, voire quelquefois pluvieuse ici ou là. Une pluie qui devrait s'interrompre tout de même dans l'après-midi. Et le soleil se fera extrêmement rare. Les températures à l'heure actuelle, Rémi?
1: Écoute, à cette heure-ci, il fait 13 degrés à Dombrolles-Sec et 11 à Rue-sur-Moselle. Merci à Alice et Natacha. 13 à Saint-Thiébaud selon Monique. Il fait 12 du côté de Éloi et de Dignanville chez Claire et Evelyne. Et puis 12 à Trémonzay chez Guillaume. Merci et continuez à poster vos messages météo sur la page Facebook de Magnum.
0: 13 degrés à Dommartin-les-Valois, nous indique Patou sur la ligne WhatsApp au 06 77 27 91 99. Cet après-midi, on observera 15 degrés à La Bresse, 18 pour Saint-Dié, Le Tillot, 19 à Langres, Épinal, Neufchâteau, Vittel, Nancy, Toul, Lunéville, Remiremont, Strasbourg et Bar-le-Duc, 20 pour Chaumont, 21 à Colmar, 22 pour Besançon. Et le week-end sera très ensoleillé, enfin avec un léger voile nuageux samedi matin, mais rien de bien significatif. Les températures maximales en moyenne, 25 pour samedi, 22 pour dimanche.

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0: Maroon 5 sur Magnum la radio à 7h10.
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2: Les 20 et 21 juin, donc c'est le week-end prochain, l'aéroclub vosgien d'Épinal d'Ogneville fête son centenaire, organise à l'occasion ses portes ouvertes.
0: Programme exceptionnel avec baptême de l'air, animation et découverte pour petits et grands, rencontre avec les pilotes et présentation des avions, présence de stands de l'armée de terre, de l'armée de l'air et de la marine nationale avec une conférence le vendredi 19 juin à 19h30 avec Olivier Pallier, ancien pilote de chasse sur Mirage 2000.
2: Alors à l'occasion de ce centenaire, on vous offre sur Magnum un baptême de l'air qui sera donc valable le week-end prochain, 20 ou 21 juin, à l'aérodrome d'Épinal d'Ogneville. 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
2: Bonne chance, Taylor Swift dans quelques secondes. Et puis on va filer à Nîmes,
0: ouais,
2: où la saison des férias vient de démarrer.
0: Okay.
2: Et il y a quelques jours, un homme a eu avec son fils une drôle de surprise en rentrant chez lui après la feria, justement.
0: Tu nous racontes ça dans un instant. Et puis DJ Magouille aussi sera là pour vous offrir 200 euros cash. Très bon réveil.
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0: Swift sur Magnum La Radio à 7h22.
1: On va quitter la région un instant, on file à Nîmes, où c'est la saison des férias qui vient de démarrer. Exactement, la saison qui vient de démarrer. Et il y a quelques jours, c'était donc la feria de Nîmes. Et le lendemain matin, le lendemain de la feria, le dimanche matin, un monsieur rentre chez lui avec son fils et il découvre un autre monsieur dormant comme un loir dans le lit de son fils, précisément. Alors, il ne le connaît pas. Il dit, qu'est-ce que c'est que ça? Donc, il est un petit peu paniqué. Il appelle la police.
0: Ouais.
1: La police arrive et l'homme a une alcoolémie évidente. Il est entré, en fait, dans la maison. Tout simplement parce qu'il pensait que c'était chez lui. Voilà, il s'est trompé de logement. Il était tellement fait. Il avait tellement bu qu'il avait le cerveau embué par l'alcool. Et donc, il aurait, je cite le monsieur, confondu cet appartement avec son précédent logement. Voilà.
0: Ah, ok. Bon, il a quand même réussi à aller jusque dans le lit, visiblement.
1: Oui, oui. Alors, la porte était ouverte. Voilà. Donc, il n'y a pas d'infraction.
0: Ouais.
1: Exactement. Et il n'a fait aucune dégradation. Hein. Il voulait simplement dormir. Il pensait qu'il était chez lui. Il est rentré. Il s'est mis dans le lit. Il a dormi.
0: Oh non. Et la surprise, hein, t'imagines, ça t'arrive chez toi.
1: Ça peut pas arriver chez moi. Il y a un système d'alarme déjà. Oui, donc, je pense que le type serait parti très rapidement en disant, mais c'est pas du tout chez moi ici. Ça hurle tellement, ça réveille jusqu'à la radio.
0: Hein, Et t'habites quoi, 1 kilomètre?
1: À 800 mètres. C'est relié directement à la gendarmerie nationale.
0: Wow.
1: Et des hommes en armes arrivent et vous abattent immédiatement.
0: D'accord, avec hélicoptère.
1: Bombardement, des trois d'Hormuz. Il y a tout ce qu'il faut. Tu ne peux pas rentrer chez
0: quoi.
1: Moi. Et le Magnum Café.
0: Oui.
1: C'est pour protéger le coffre-fort.
0: Ah.
1: Il n'y a rien à l'intérieur.

0: L'imparfaite, c'était Amir sur Magnum.
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1: On joue en direct après l'info et Destiny's Child.

0: Dans un instant, sur Magnum la radio, on écoutera Indochine. Pour l'heure, il est 7h30.
1: Bonjour et bienvenue à 7h30, rendez-vous avec l'info.
0: C'est avec vous Juliette Chang, bonjour Juliette.
2: Bonjour Pierre, bonjour à tous. La municipalité de Strasbourg durcit à son tour le ton face à l'usage détourné du protoxyde d'azote de plus en plus consommé à des fins récréatives. Un arrêté interdit désormais la détention, la vente et la distribution de ces cartouches lorsqu'elles sont utilisées comme gaz hilarant jusqu'à la fin de l'année. La ville encadre aussi les horaires de vente et renforce les sanctions contre les dépôts sauvages. À Nancy, une nouvelle résidence de 41 logements est en construction rue Marcel Brault sur l'ancien site industriel Ampio-le-Lorrain. Le projet mêle logements sociaux et logements intermédiaires destinés aux classes moyennes. La livraison est prévue début 2027. Pour la municipalité, cette opération illustre la volonté de développer une ville plus mixte et plus accessible. Une brigade canine va rejoindre la police municipale de Nancy dès le mois de septembre. Le duo composé d'une policière et de sa chienne aura pour mission de détecter drogue et billets afin de perturber les réseaux de narcotrafic. La municipalité précise que cette unité travaillera en lien avec la police nationale. L'objectif affiché est de renforcer la dissuasion au centre-ville face au trafic. Du foot, de la bonne humeur et une bonne action pour seulement 5 €. C'est ce dimanche au stade municipal de Mirecourt avec le All-Star Vosges. Après Éloi et Golbet, le All-Star Vosges fait son retour pour une 3e édition caritative. Farid Arous, co-organisateur de cet événement, nous explique en quoi il consiste.
3: Dans un premier temps, un tournoi amateur qui réunit tous les meilleurs joueurs amateurs du 88. Donc cette saison, on aura 5 équipes au lieu de 4. Il y aura les meilleurs joueurs de R1, les meilleurs joueurs de R2, R3, D1 et D2. En temps normal, c'est 4 équipes, mais on n'a pas voulu retirer la D2 parce que ces deux dernières années, la D2 a toujours été en finale. Suite à ce tournoi amateur qui désigne un vainqueur, il y a un match de gala entre une sélection des légendes vosgiennes et une sélection d'anciens joueurs de Nancy. Et à savoir que le All-Star, c'est un tournoi et une journée caritative. Et cette année, normalement, ce sera pour un hôpital qui se situe à Mirecourt, le lieu du All-Star.
2: Des propos recueillis par Simon Parmentier. Restauration, tombola et activités pour les plus jeunes seront proposées sur place. Le mini-championnat est prévu dimanche matin avant la confrontation entre les légendes vosgiennes et la sélection ASNL l'après-midi. Également dans l'actualité, environ 10 000 peines de prison ferme prononcées chaque année en France ne sont toujours pas exécutées 5 ans après. En cause notamment des tribunaux d'application des peines débordés et un manque de magistrats. Certaines condamnations restent ainsi en attente pendant des années, voire ne sont jamais mises à exécution. Un phénomène qui relance les critiques sur l'engorgement de la justice française. Et puis, plus d'un Français sur 4 pourrait renoncer à partir en vacances cet été, selon un sondage Ipsos pour le Secours Populaire. Les raisons sont avant tout financières, dans plus de 6 cas sur 10. Malgré cela, une majorité juge les vacances essentielles pour le bien-être et la vie familiale. Le Secours Populaire rappelle que le droit au congé reste hors de portée pour 10 millions de personnes.
0: Juliette Chang pour l'info. À 8h, vous revenez nous voir.
2: À tout à l'heure.
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0: La météo pour ce vendredi 12 juin, après une matinée nuageuse, voire même pluvieuse par endroits, la pluie devrait s'interrompre, mais quelques gouttes pourraient encore s'échapper tout de même. Dans l'après-midi, le soleil se fera extrêmement rare. 7h34, combien fait-il Rémi ?
1: 12 degrés à Thiéfosse, c'est le message de Damien. Il fait 12 du côté de Vanier, de Padoue, selon Annick et Véronique. On a 12 également à Saint-Ouen-les-Parets, un message d'Hervé. 12 degrés aussi à Arches et la pluie chez Marie, la page Facebook de Magnum pour vos messages météo en direct.
0: Cet après-midi, on observera 15 degrés à Gérardmer, 18 pour Saint-Dié-des-Vosges et Le Tillou, 19 à Langres, Épinal, Neufchâteau, Vittel, Nancy, Toul, Lunéville, Remiremont et Strasbourg, 20 à Chaumont, 21 pour Colmar, 22 à Besançon. Le week-end sera très ensoleillé avec un léger voile nuageux pour samedi. Rien de bien méchant, ça ne va pas nous empêcher de passer une journée très agréable. Et les températures maximales en moyenne, 25 pour samedi, 22 pour dimanche.

0: Indochine sur Magnum à 7h39.
1: Il mix pour toi.
2: Salut à tous les friends.
0: Salut DJ. Salut à tous. Qu'est-ce qui t'arrive? Pourquoi tu brilles comme ça? T'es trop beau encore aujourd'hui. Qu'est-ce que t'as fait? C'est quoi ton secret?
2: J'ai pas lavé mes cheveux, tout simplement. C'est pour ça qu'ils brillent, en fait.
3: C'est sébum.
2: C'est ça, exactement. C'est sébum.
0: Tu prépares pour un week-end de folie.
2: De folie furieuse. Comme d'habitude, comme chaque week-end, on va regarder la Coupe du Monde à 2h du matin.
0: Génial. Bah oui, parce que voilà, tes soirées s'écourteront. On va jouer ce matin avec Jean-Marie. Bonjour Jean-Marie.
4: Bonjour.
0: Comment allez-vous?
4: Ça va, je pars en vacances. Ça va, là.
3: Ça ne peut qu'aller.
0: Vous allez partir où en vacances?
4: À Bidart.
0: Ah oui, Bidart, on est dans le sud. Près de
4: le Pays Basque, oui.
0: Oui, voilà.
2: Oh, la chance.
0: Voilà. Parce que là, vous êtes pour le moment près de Jean-Ménil, hein, vous êtes à Ousra.
4: Oui, c'est ça.
0: Bon, effectivement, entre Ousra et Bidart. Effectivement, Bidart peut être sympa.
4: Oui, il y a mille bornes.
0: Oui, on va jouer ce matin pour 50 euros. Vous nous dites qui chante parmi les titres que notre DJ va magouiller.
2: Bonjour Jean-Marie, comment ça va? Salut Jean-Marie. Bon, effectivement Jean-Marie, hein, je me présente moi-même puisque maintenant plus personne ne le fait ici.
0: Il n'y a plus besoin, t'es tellement une vedette.
3: Bien sûr.
2: Mais je ne suis pas sûr que Jean-Marie me connaisse encore. Jean-Marie. Alors Jean-Marie, je vais te faire écouter des chansons, d'accord? Je les ai magouillées et si tu reconnais l'interprète, eh ben, tu gagneras des sous. Pour partir à Bidart, ma foi, c'est pas mal. Alors attention, mon petit Jean-Marie, tu te concentres bien, je te fais un remix pour la première. Et tu nous dis qui chante ça, The Birdie.
1: C'est votre DJ qui mixe live.
4: Bonheur.
2: Ouais, oh là là là là là, classe. Il y a qui avec toi, Jean-Marie, qui t'a donné la bonne réponse? C'est madame?
4: La Muriel.
2: C'est la Mumu.
0: Ah, génial. Bon. Alors, 50 euros, qu'est-ce qu'on fait? On arrête le jeu, vous repartez avec 50 euros. Ou alors vous vous dites, j'ai de la chance ce matin, on y va pour 100 euros. Mais vous pouvez tout perdre si vous ne trouvez pas le deuxième extrait.
4: Ouais, bon, on va y aller pour 100 euros.
2: Allez, attention, hein, c'est tout perdu si tu ne trouves pas, hein, Jean-Marie. Hein, tu te concentres bien.
4: C'est pas grave.
2: Ah, bah t'as raison, c'est pas grave. Allez, on y va, tiens, c'est parti.
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0: Happy birthday, Duran Duran.
1: Alors on est très loin de Duran Duran, très loin. C'était Raphaël, Caravane. Ah oui, alors là on est à l'opposé là. Aïe. T'as dit quoi? Elle a dit quoi, Mumu?
0: J'aimais pas Raphaël.
2: Ah, c'est pour ça.
1: Ah bah tu vas l'aimer encore moins maintenant. Hein. Bon, écoutez, vous avez perdu, mais on va pas vous plaindre, vous partez en vacances, les gars. Hein. Et c'est la classe.
0: On n'a rien perdu.
1: T'as raison.
3: Le droit de rejouer.
1: Ah oui, c'est ça.
2: Vous venez quand vous voulez. On vous embrasse très fort.
1: Salut les friends. Allez, bonnes vacances à Bidar.
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1: Moi, je connais bien la bidoche. Rien à voir avec Bidar, mais la bidoche.
3: Et la bamboche.
1: La bamboche. La bamboche, c'est terminé. C'est Bruno Mars.

0: réveil avec le Mac dans le café dans un instant. On écoute Katy Perry, il est 8h moins le quart.
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4: L'Astrotop. Les derniers du classement ce matin, ce sont les Béliers. N'interprétez pas tout de travers, sinon vous risquez de fabriquer vos propres complications.
0: 11e Taureau, ne vous laissez pas porter au hasard des événements. Reprenez le volant.
4: 10e Verseau, terminez ce qui est en cours avant de lancer autre chose.
0: 9e Sagittaire, comptez d'abord sur vous-même plutôt que sur des appuis incertains.
4: 8. Les Poissons, ne laissez pas l'humeur des autres piloter votre journée.
0: 7e Capricorne, ne donnez pas trop d'importance à ce qui n'en a pas.
4: 6. Les Balances, votre générosité est belle, mais choisissez mieux à qui vous l'offrez.
0: 5e Lion, des objectifs plus modestes peuvent vous mener plus loin sans vous épuiser.
4: 4e Scorpion, protégez votre vie privée surtout. Non, faut pas la partager, non. Faut la protéger. Votre vie privée qui mérite une frontière nette.
0: 3e Vierge, une décision difficile mais nécessaire peut vous libérer.
4: 2e Gémeaux, liquider une vieille rancune vous rendra plus léger.
0: Et au top de l'Astrotop pour ce vendredi 12 juin, ce sont les
4: Cancers.
0: Un cercle artistique ou culturel pourrait vous offrir une très belle ouverture.
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0: and Cold, c'était Katy Perry sur McDonald's à 8h-10.
1: Dans la prochaine heure, on a des cadeaux à vous offrir, on va parler concert.
0: Deux places pour la Star Academy à l'occasion du Nancy Open Air. On vous y invite, c'est McDonald's qui régale.
1: Il y aura aussi les histoires de Pierre Castor, l'info à 8h et vos messages météo sur la page Facebook de McDonald's. A tout de suite.
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0: Excellente journée, bon vendredi avec Magnum.
1: On va retrouver Jérémy Frérot dans un instant, Sophie Elise Bextor aussi sur Magnum, il est 8h.
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1: Toute l'info, Juliette Chang, bonjour.
2: Bonjour Rémi, bonjour à tous. Dans les Vosges, le plan santé lancé en 2019 pour lutter contre la désertification médicale affiche plus de 4 millions d'euros d'aides engagées. Selon le département, 95 médecins se sont installés depuis sa mise en place aux côtés de centaines d'autres professionnels de santé accompagnés financièrement. Malgré ces efforts, de nombreux postes restent encore à pourvoir dans tout le département. Le vidéomapping incontournable des étés nancéens fait son retour dès ce soir, place Stanislas. Pendant près de 3 mois, il va célébrer l'alliance du patrimoine remarquable et de la création contemporaine. Depuis 2007, le son et lumière comptabilisent 8,2 millions de spectateurs. Rendez-vous ce soir à 22h45 pour le lancement de la belle saison 2026 à Nancy. Un vestiaire solidaire est organisé par des étudiantes éducatrices spécialisées vosgiennes. Demain, direction Thaon-les-Vosges à partir de 10h et jusqu'à 17h dans le quartier de l'avenue de l'Europe à côté du centre social. Des vêtements femmes, hommes, enfants ainsi que des jeux, jouets et affaires de puériculture seront proposés à petit prix. Ils sont 12 millions en France à accompagner un proche malade, handicapé ou en perte d'autonomie. Souvent invisibles dans le débat public, les aidants disposent désormais de leur propre structure de représentation. Le syndicat national des aidants vient d'être créé en Lorraine avec l'ambition de faire reconnaître leurs droits et leur rôle dans la société. Aurélien Chaler, représentant du département de la Meurthe-et-Moselle de ce nouveau syndicat, nous en dit plus.
3: Un aidant, c'est une personne qui accompagne au quotidien un proche fragilisé par un handicap, une maladie ou une perte d'autonomie. Ça peut toucher un peu tout le monde. Ça va être souvent un parent, un conjoint ou un enfant. Ça peut arriver aussi que ce soit un frère ou une sœur qui récupère la personne en situation de handicap ou en perte d'autonomie. Car les parents sont trop âgés, ils peuvent plus s'en occuper. On s'est rendu compte que, en fait, les associations jouaient un rôle essentiel au niveau du soutien, d'accompagnement et de la proximité. Souvent, les associations n'étaient pas entendues au niveau des politiques publiques. Les politiques publiques, souvent, nous font des promesses lors d'élections ou lors de rencontres auprès des associations. Souvent, c'est pas suivi. Le syndicat a été créé par des aidants pour les aidants, ce qui nous permet d'agir davantage sur le terrain, sur le droit, la représentation collective, le dialogue avec les institutions et les décideurs publics.
2: Des propos recueillis par Zoé Thomas. Selon Aurélien Chaler, le rôle du syndicat national des aidants sera de porter la voix du terrain. Également dans l'actualité, Donald Trump affirme de nouveau avoir trouvé un très bon accord avec l'Iran, censé mettre fin aux tensions au Moyen-Orient. Mais cet optimisme répété suscite des doutes car le président américain a déjà évoqué au moins 39 fois un accord imminent sans qu'il ne se concrétise depuis le 23 mars. De quoi alimenter le scepticisme autour de ses déclarations sur le dossier iranien. Et puis la Coupe du Monde 2026 n'aura pas attendu plusieurs matchs pour faire débat. Les nouvelles pauses fraîcheurs censées protéger les joueurs de la chaleur sont déjà vivement critiquées. Elles servent aussi de fenêtres publicitaires, ce qui perturbe le rythme des rencontres et agace une bonne partie des téléspectateurs.
0: Juliette Chang pour l'info. Vous revenez nous voir à 8h30.
2: À tout à l'heure.
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0: Et bonjour à tous et bonjour Rémi.
6: Et bonjour Pierre.
0: Comment tu vas?
6: Pas mal et toi donc?
0: Oui, super. Ouais. On espère que vous qui nous écoutez, qui avez choisi le Magnum Café ce matin aussi, ça va. On est là pour vous accompagner comme tous les matins entre 6h et 9h.
1: Avec, tout à l'heure, après l'info de 8h30, les histoires de Pierre Castor.
0: Oui, on va parler d'amour.
6: Ah.
0: Ouais, oh là enfin, je dirais exactement pourquoi le symbole cœur ne ressemble-t-il pas à un vrai cœur?
1: Ah oui, c'est vrai. Oui, sinon ça ressemblerait à une sorte de point en fin de compte.
0: Ça ferait bizarre. Il y a une explication.
1: Bon, on va voir tout ça. Et puis, en termes de cadeaux, on va vous inviter au concert de la Starac. Mmh. La grande tournée de la Starac qui se poursuit. Ils vont s'arrêter du côté de Nancy, au Nancy Open Air, au Zénith. On a des invites à vous offrir. On va reparler tout ça dans un instant.
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0: La météo pour ce vendredi 12 juin, après une matinée nuageuse et même pluvieuse, la pluie devrait s'interrompre dans l'après-midi, mais les nuages resteront bien là, parce que le soleil se fera extrêmement rare. 8h05, Rémi, on a combien ?
1: Alors, à cette heure-ci, il fait 14 à Fougue, c'est Laurence qui nous le dit sur notre ligne WhatsApp. On a 14 à Valfroicourt, c'est Marie-Thérèse qui le dit sur la page Facebook de Magnum. Oh là là, 10 degrés au Béillard et à Saint-Dié, selon Gézaël et Sylvie. Ah, Sylvie qui poste une photo, là, comme chaque matin au Béillard, là, c'est une belle météo d'automne. 12, ça c'est déprimant. Heureusement que ça va aller mieux ce week-end. Ouais. Vos messages météo sur la page Facebook de Magnum.
0: Cet après-midi, on observera 15 degrés pour Gérardmer, 18 à Saint-Dié-des-Vosges et le Tillot, 19 à Langres, Épinal, Neufchâteau, Vittel, Nancy, Toul, Lunéville et Remiremont, 19 degrés toujours à Strasbourg et Bar-le-Duc, 20 pour Chaumont, 21 à Colmar, 22 à Besançon. Et ce week-end, ce sera très ensoleillé, avec un léger voile nuageux pour samedi, rien de bien méchant. Les températures maximales, en moyenne, on attend 25 pour samedi, 22 pour dimanche.
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0: Frérot, c'était Jérémy Frérot sur Magnum à 8h10.
1: C'est un peu la couverture à lui, lui. Hein.
0: Ouais.
1: Jérémy Frérot, il appelle sa chanson Frérot. Demain, Michel Sardou va créer une chanson qui s'appelle Sardou.
0: C'est plus le Magnum Café, c'est le Magnum Rémy avec Rémy. Et son équipe.
1: N'oublie pas son équipe très importante.
0: Nous sommes le vendredi 12 juin. Bonne fête à Guy. C'est la journée mondiale contre le travail des enfants et c'est la journée nationale de sensibilisation du TDAH. C'est le déficit de l'attention.
1: C'est l'anniversaire aujourd'hui de Denis Brognard.
2: Ah.
1: Eh oui, il a 59 ans aujourd'hui. Combien ? 59 ?
2: Ah.
1: Eh oui, ça passe, Denis.
2: Ah.
1: Bah oui. D'ailleurs, si l'un de vos proches fête son anniversaire aujourd'hui sur Magnum,
0: ouais.
1: On peut l'appeler, mais oui.
0: Et vous offrir un cadeau.
2: Ah.
0: Ouais, vous allez sur magnumlaradio.com, vous verrez jeu de l'anniversaire. Allez vous inscrire ou inscrire la personne que vous connaissez. Et tout à l'heure, à 9h30 ou 16h30, on fait sonner le téléphone, vous décrochez, vous gagnez un cadeau.
1: Et comme on est en fin d'année scolaire, eh bien le numéro 1 du top 50 du 12 juin 1963,
0: c'était qui?

0: Sheila était numéro 1. C'était un 12 juin comme aujourd'hui en 63.
1: Nous irons danser.
0: Oh pardon.
2: Allez, courage, plus que 3 semaines d'école et après ce sont les grandes vacances.
0: Dans un instant. La Starac en concert à Nancy, ça se gagne sur Magnum.
2: Ouais, dans 10 minutes, c'est ce qu'on vous offre. Juste le temps d'écouter Sophie Lise-Bextor, de faire couler le café et de prendre une bonne douche.
0: Oui, carrément.
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0: Félix Beckstor sur Magnum à 8h22.
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0: 8h26 sur Magnum.
1: Pourquoi le symbole cœur ne ressemble-t-il pas à un vrai cœur ?
0: Ah oui, ça c'est une bonne question.
1: Mais oui. Et c'est Pierre Questor qui va vous raconter pourquoi.
0: On va voir ça dans un instant après l'info de 8h30. Dites-nous combien il fait chez vous aussi, hein, la météo en direct de chez vous, ça nous intéresse parce que certes ce week-end il va faire beau, mais à cette heure-ci c'est pas terrible. On vous attend sur la page Facebook de Magnum et sur notre ligne WhatsApp, le 06
1: 77 27 91 99.
0: Non, je la refais, 06 77 27 91 99.
1: Heureusement que je suis là,
0: hein. Ah oui, qu'est-ce que je fais vraiment, alors là moi je me suis perdu.

0: Quelle voix on vient d'écouter Sia sur Magnum. Il est 8h30. 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
1: Rendez-vous avec l'info puisqu'il est 8h30.
0: Avec vous, Juliette Chang. Juliette, bonjour.
2: Bonjour Pierre, bonjour à tous. Le procès de l'agriculteur de Méménil accusé de maltraitance animale n'a finalement pas eu lieu hier au tribunal d'Épinal. L'audience a été renvoyée au 9 février 2027. Le temps pour le parquet de répondre à des questions de procédure soulevées par la défense. L'homme reste poursuivi pour plusieurs faits graves dont des abandons et des cadavres d'animaux retrouvés sur son exploitation. Les urgences de l'hôpital de Val-de-Briesse sont de nouveau suspendues pendant 24 heures à partir de ce matin 9h. En raison d'un manque de médecins. La direction indique que les patients ne pourront pas être accueillis sur cette plage horaire et doivent contacter leur médecin traitant ou le 15 en cas de besoin. Les autres services comme la maternité continueront de fonctionner normalement. La ville de Nancy réagit après la confirmation de plusieurs fermetures de classes pour la rentrée 2026. 6 établissements restent concernés dans la commune. La municipalité dénonce une décision qui fragilise l'éducation, notamment dans les quartiers prioritaires, et demande à l'Éducation nationale de revoir sa copie avant le conseil départemental du 22 juin. Du foot, de la bonne humeur et une bonne action pour seulement 5 euros. C'est ce dimanche au stade municipal de Mirecourt avec le All-Star Vosges. Après Eloi et Golbey, le All-Star Vosges fait son retour pour une 3e édition caritative. Farida Rousco, organisateur de cet événement, nous explique en quoi il consiste.
3: Dans un premier temps, un tournoi amateur qui réunit tous les meilleurs joueurs amateurs du 88. Donc cette saison, on aura 5 équipes au lieu de 4. Il y aura les meilleurs joueurs de R1, les meilleurs joueurs de R2, R3, D1 et D2. En temps normal, c'est 4 équipes, mais on n'a pas voulu retirer la D2 parce que ces deux dernières années, la D2 a toujours été en finale. Suite à ce tournoi amateur qui désigne un vainqueur, il y a un match de gala entre une sélection des légendes vosgiennes et une sélection d'anciens joueurs de Nancy. Et à savoir que le All-Star, c'est un tournoi et une journée caritative. Et cette année, normalement, ce sera pour un hôpital qui se situe à Mirecourt, le lieu du All-Star.
2: Des propos recueillis par Simon Parmentier. Restauration, tombola et activités pour les plus jeunes seront proposées sur place. Le mini-championnat est prévu dimanche matin, avant la confrontation entre les légendes vosgiennes et la sélection ASNL l'après-midi. Également dans l'actualité, le démarchage téléphonique explose en France, malgré un encadrement de plus en plus strict. Les signalements ont été multipliés par 4 en 2 ans, atteignant 114 000 alertes. En cause notamment des réseaux frauduleux de plus en plus structurés qui utilisent désormais l'intelligence artificielle pour passer leurs appels. Une interdiction totale des appels non sollicités doit entrer en vigueur le 11 août prochain. Et puis les élèves de première générale et technologique passent pour la première fois ce matin une épreuve anticipée de mathématiques au baccalauréat. L'examen comprend calcul, QCM et exercice de raisonnement sans calculatrice. Cette nouveauté s'inscrit dans la réforme du lycée et comptera surtout pour Parcoursup avec un coefficient limité. Une épreuve encore expérimentale qui suscite des débats dans le monde éducatif.
1: Merci pour l'info Juliette Chang. À tout à l'heure, vous revenez à 9h.
2: À tout à l'heure.
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0: La météo pour ce vendredi 12 juin, après une matinée bien nuageuse, voire même pluvieuse. La pluie devrait s'interrompre dans l'après-midi, mais quelques gouttes pourraient tout de même s'échapper. Le soleil, quoi qu'il arrive, est en vacances. Peut-être reviendra-t-il ce soir. Combien fait-il à cette heure-ci, René ?
1: Alors, il fait 12 degrés à Thaon-les-Vosges, selon Maryse. On a 13 à Pouxeux, ciel gris chez Claudine. 12 à Médonville, 13 à Ailé, merci Odile et Serge. 12 à Saulxures-sur-Moselotte, chez Ile avec de la pluie. 11 degrés à Gérardmer, nous dit Vanessa. 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
0: Cet après-midi, on observera 15 degrés à Axon-Rue-Longemer, 18 pour Saint-Dié-des-Vosges et Le Tillot, 19 à Langres, Épinal, Neufchâteau, Vittel, Nancy-Toul, Lunéville, Remiremont, Strasbourg et Bar-le-Duc, 20 à Chaumont, 21 pour Colmar et 22 à Besançon. Le week-end sera très ensoleillé, ça y est, enfin, avec certes un léger voile nuageux samedi, mais la journée va rester extrêmement agréable et les températures maximales en moyenne 25 pour samedi, 22 pour dimanche.
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0: Benson Boone sur Magnum, Angèle et Justice dans un instant et Pierre Castor tout de suite.
1: Pierre Castor, raconte-nous une histoire. Pierre Castor, on t'écoutera bien.
0: Eh ben ça y est, c'est ton heure mon Castor.
2: Oui, ça y est, c'est mon heure. Pourquoi il faut écouter attentivement mon histoire, Juliette?
3: Parce qu'à l'intérieur, il y a une incohérence qui y est glissée.
2: Et c'est à vous qui nous écoutez de reconnaître à quel endroit il y a l'incohérence. Pourquoi le symbole cœur ne ressemble-t-il pas à un vrai cœur? Soyons honnêtes, si un cardiologue dessinait un vrai cœur sur une carte de Saint-Valentin, l'ambiance serait tout de suite moins romantique, car le cœur que nous dessinons partout sur les SMS, les cartes à jouer ou les déclarations d'amour ne ressemble absolument pas à l'organe qui bat dans notre poitrine. Alors, d'où vient cette forme? Eh bien, pour le comprendre, il faut remonter à l'Antiquité chez les Égyptiens. Le cœur est déjà considéré comme l'organe le plus précieux du corps. C'est le siège de l'âme, des émotions et des sentiments. Mais à cette époque, personne ne le dessine sous forme de symbole. Le fameux cœur rouge apparaît plus tard chez les Grecs. Et surprise, à l'origine, ce n'est même pas un cœur. Ce dessin représente en réalité une feuille de lierre, une plante capable de vivre très longtemps, de s'accrocher partout et de résister aux épreuves du temps. Pour les Grecs, le lierre symbolise donc la fidélité, la durée et l'attachement. Bref, tout ce qu'on espère retrouver dans une belle histoire d'amour. Puis les siècles passent et c'est au XIVe siècle que le symbole prend progressivement sa forme moderne. Les peintres italiens lui ajoutent ensuite sa célèbre couleur rouge en référence au sang et à la vie. Et si ce dessin a traversé les siècles, c'est aussi parce qu'il est un peu mystérieux. Certains y voient deux personnes réunies en une seule. D'autres remarquent qu'il évoque discrètement certaines formes du corps humain. Disons que le symbole parle autant au romantisme qu'à l'attirance physique, et l'amour aime souvent mélanger les trois. Finalement, le cœur que nous dessinons n'est pas un organe, c'est une idée vieille de plus de 2000 ans qui continue de battre dans nos messages, nos cartes et nos déclarations. Comme quoi, le symbole du cœur est peut-être anatomiquement faux, mais émotionnellement, il vise toujours en plein dans le mille.
0: Bon bah, je pense avoir entendu, hein, Juliette.
3: Allez, c'est une histoire de chiffres.
0: Ben oui, t'as dit.
3: Ce n'est pas trois, mais deux symboles mélangés.
2: Bah oui. Pourquoi j'en ai mis trois?
0: T'as dit quoi alors? Il y avait. Vas-y, redis, pour remettre les gens qui n'ont pas entendu.
2: Ouais, disons que le symbole parle autant au romantisme qu'à l'attirance physique.
0: Ah oui, voilà.
2: L'amour aime souvent physique. Mélanger les trois.
0: Les deux.
2: Les deux.
0: Bah, ceci dit, en amour, des fois, on peut se mélanger à trois, mais enfin.
2: Ça, c'est une autre histoire.
0: Cela ne nous regarde pas.
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0: Belle matinée, merci de la passer avec Magnum la radio. On va écouter Bob Marley dans quelques secondes. Il est 9h moins le quart.
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4: Et vous êtes les derniers du classement, position 12, les Béliers. N'interprétez pas tout de travers, sinon vous risquez de fabriquer vos propres complications.
0: 11e Taureau, ne vous laissez pas porter au hasard des événements. Reprenez le volant.
4: 10e Verseau, terminez ce qui est en cours avant de lancer autre chose.
0: 9e Sagittaire, comptez d'abord sur vous-même plutôt que sur des appuis incertains.
4: 8e Poisson, ne laissez pas l'humeur des autres piloter votre journée.
0: 7e Les Capricornes, ne donnez pas trop d'importance à ce qui n'en a pas.
4: 6e Balance, votre générosité est belle, mais choisissez mieux à qui vous l'offrez.
0: 5 Lion, des objectifs plus modestes peuvent vous mener plus loin sans vous épuiser.
4: 4e Scorpion, protégez votre vie privée, elle mérite une frontière nette.
0: 3e Vierge, une décision difficile mais nécessaire peut vous libérer.
4: 2e Gémeaux, liquider une vieille rancune vous rendra plus léger.
0: Et au top de l'Astrotop aujourd'hui, ce sont les
5: Cancer.
0: Un cercle artistique ou culturel pourrait vous offrir une très belle ouverture.
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0: Bob Marley sur Magnum à 9h10.
1: Ce matin, vous avez peut-être vu sur la page Facebook de Magnum cette très belle illustration de Pierre en train de se faire tatouer le logo de Magnum sur le torse.
2: Exactement.
1: Pas sur le cœur d'ailleurs.
2: Non,
1: ah tiens, bien. Je suis en train d'y penser. Peut-être ouais, c'est
2: non.
1: sur le cœur.
2: Non, c'est de l'autre côté.
1: Bon, en tout cas, si vous êtes fan de tatouage, il y a un rendez-vous à ne pas rater ce week-end.
2: Oui, ça commence aujourd'hui.
1: Ah ouais, aujourd'hui, c'est vrai.
2: Demain et après-demain au centre des congrès d'Épinal, 6e édition de la Convention internationale du tatouage d'Épinal avec 230 artistes tatoueurs venus du monde entier.
1: Ça s'appelle Épinal Tattoo Show. Et dans Tattoo Show, il y a show car il y aura des spectacles, des animations, des shows de performeurs, des concours de tatouage. Il y aura également des concerts dès ce soir, mais aussi demain et dimanche. Si vous avez envie d'aller faire un petit tour là-bas, ça se passe donc aujourd'hui, demain et dimanche, du côté d'Épinal, au centre des congrès. Et Magnum est partenaire de Épinal Tattoo Show.
2: Pour rejoindre l'actu de 9h, on écoutera Peu importe, c'est le nouveau Zazie sur Magnum.
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2: Excellente journée, bon vendredi avec Magnum.
3: Avec Jean-Jacques Goldman dans un instant, le dernier David Guetta aussi, il est 9h.
2: Et ce qu'il faut retenir de l'actu pour ce vendredi 12 juin.
3: Les infos avec Juliette Chang, bonjour.
4: Bonjour Rémi, bonjour à tous. Un homme de 68 ans a été retrouvé mort à son domicile de La Neuville devant Nancy après environ 3 semaines sans nouvelles. C'est son propriétaire inquiet qui a donné l'alerte avant l'intervention des pompiers. Le corps du sexagénaire a été découvert en état de décomposition avancée. Aucune piste criminelle n'est privilégiée et une enquête doit préciser les causes du décès. La municipalité de Strasbourg durcit à son tour le ton face à l'usage détourné du protoxyde d'azote de plus en plus consommé à des fins récréatives. Un arrêté interdit désormais la détention, la vente et la distribution de ces cartouches lorsqu'elles sont utilisées comme gaz hilarant jusqu'à la fin de l'année. La ville encadre aussi les horaires de vente et renforce les sanctions contre les dépôts sauvages. Dans les Vosges, le plan santé lancé en 2019 pour lutter contre la désertification médicale affiche plus de 4 millions d'euros d'aide engagée. Selon le département, 95 médecins se sont installés depuis sa mise en place, aux côtés de centaines d'autres professionnels de santé accompagnés financièrement. Malgré ces efforts, de nombreux postes restent encore à pourvoir dans tout le département. Accompagner un parent âgé, un enfant handicapé ou un proche malade, c'est le quotidien de 12 millions de Français. Pour défendre leurs intérêts et faire entendre leur voix, un syndicat national des aidants vient d'être créé en Lorraine. On écoute Aurélien Chalère, représentant du département de la Meurthe-et-Moselle de ce nouveau syndicat.
5: Ces dossiers s'inscrivent dans une logique cohérente qui vont être reconnaître, protéger, prévenir et transformer. Donc ça va être la reconnaissance et le statut des aidants, qu'il n'y a pas actuellement ou très peu. Les droits socio-économiques et le parcours de vie des aidants. La santé, l'épuisement, qui est souvent une des choses qui nous est remontée de la part des gens. On se distingue aussi par une approche globale et systémique, avec une logique de droit opposable et une capacité de proposer des réformes concrètes. Et au niveau du statut, nous, ce qu'on recherche aussi, c'est une reconnaissance des politiques public. Aujourd'hui, le syndicat n'a pas vocation à traiter individuellement les situations personnelles ou administratives. On ne dispose pas encore de branche juridique. Nous, on est vraiment là pour faire remonter les problématiques du terrain, faire évoluer la réglementation et les lois qui sont en vigueur et qui sont encore très peu ou mal adaptées aux situations qu'on a aujourd'hui.
4: Des propos recueillis par Zoé Thomas. Le syndicat national des aidants réclame notamment une simplification des démarches administratives jugées trop souvent complexes et chronophages par les personnes qui accompagne au quotidien un proche malade, handicapé ou en perte d'autonomie. Également dans l'actualité, une coalition de 150 associations et syndicats appelle à des rassemblements chaque lundi devant les tribunaux et le ministère de la Justice pour réclamer une loi globale contre les violences faites aux femmes et aux enfants. Une grande manifestation est aussi annoncée le 4 juillet. Les organisateurs dénoncent des défaillances institutionnelles et demandent davantage de moyens pour protéger les victimes. Et puis plus d'un Français sur 4 pourrait renoncer à partir en vacances cet été, selon un sondage Ipsos pour le Secours populaire. Les raisons sont avant tout financières dans plus de 6 cas sur 10. Malgré cela, une majorité juge les vacances essentielles pour le bien-être et la vie familiale. Le Secours populaire rappelle que le droit au congé reste encore hors de portée pour des millions de personnes.
3: Merci, à tout à l'heure Juliette Chang.
4: À tout à l'heure.
3: Rendez-vous à 10h.
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2: La météo pour ce vendredi 12 juin, après une matinée nuageuse, voire pluvieuse. L'après-midi, la pluie devrait s'interrompre, mais quelques gouttes pourraient tout de même s'échapper. Quoi qu'il arrive, le soleil se fera extrêmement rare. Combien fait-il à 9h05 ?
3: Alors, à cette heure-ci, selon vos messages sur notre page Facebook, il fait 13 à Nogent et Rupt-sur-Moselle. Merci Corinne et Martine. 14 à Romain-sur-Meuse chez Elisabeth. 12 degrés à Saint-Vallier chez René. Merci d'avoir participé ce matin encore à la météo. météo en temps réel sur notre page Facebook.
2: Cet après-midi, on aura 15 degrés pour Gérardmer, 18 à Saint-Dié-des-Vosges et Le Tillot, 19 à Langres, Épinal, Neufchâteau, Vittel, Nancy, Toul, Lunéville, Remiremont, Strasbourg et Bar-le-Duc, 20 pour Chaumont, 21 à Colmar, 22 à Besançon. Et le week-end sera très ensoleillé, enfin, avec un léger voile nuageux samedi, mais rien de bien significatif. Des températures maximales en moyenne, 25 pour samedi, 22 pour dimanche.
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2: Eh bien, nous allons terminer ce Magnum Café pour laisser la place à Fred et le Club Magnum. Bonjour Fred.
8: Bonjour Pierre, bonjour Rémi.
3: Bon, alors le programme pour aujourd'hui.
9: Oh là, tu m'es arrivé. programme cadeau, bien sûr, cadeau rapido, avec à gagner des menus enfants, voilà, au restaurant Les Moulins Bleus à Épinal. On aura des entrées à Europa Park aussi. Et puis des places de concert, avec notamment le Roi Soleil. Tant qu'on rêve encore, encore. D'ailleurs, s'ils ont besoin d'un remplaçant pour Emmanuel Moir, j'y vais. Moi, il y a pas de souci.
3: Emmanuel Boire. Voilà. Emmanuel Boire.
9: Emmanuel Boire.
3: B-O-I-R-E. Exactement.
9: Et puis un jour une chanson. J'espère que vous avez prévu d'emmener vos petits leggings roses aujourd'hui parce que vous allez les enfiler à 12h30. On va revenir sur le titre de Madonna, Hung Up.
3: Ah oui, bien sûr.
2: Dans le clip, voilà. Effectivement, elle est en legging rose.
9: En legging rose, absolument. Voilà.
2: On se retrouve demain, nous, entre 14h et 16h.
9: Ah oui, c'est vrai que vous êtes à la ferme aventure. Ouais. Les petits vénards.
3: Retirer nos chaussures demain. Et en plus, il fera beau. C'est le seul jour de beau de la semaine. On a de la chance. Ça tombe demain.
9: Je veux des photos dans la piscine à boules.
3: Ah bon, on va
9: et
3: voir.
9: Dans le toboggan aquatique avec vos petits maillots de bain tout serrés, là. Le
3: toboggan aquatique, on ne va pas le tester en direct, mais on va tester les autres choses.
2: Certainement.
3: Bon, et ben on compte sur vous demain, soyez à l'écoute de Magnum entre 14h et 16h, notamment pour l'émission en direct. Et puis, faites encore mieux, venez nous rejoindre à la ferme aventure demain.
9: Castor, tu ne construis pas de barrage dans le toboggan aquatique, parce que sinon, ils ne pourront plus descendre.
2: Je ne promets rien.
9: Non, parce que on t'a déjà vu faire.
2: Bonne journée.
9: À la Cuavelva, il ne peut plus descendre.
3: À la Cuavelva.
2: À la rivière au Castor.
3: Allez, très bon week-end. Et au plus tard, à lundi 6.
2: Oui, au plus tard.
9: C'est ça.

0: Jean-Jacques Goldman sur Magnum la radio. Belle matinée.
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0: Et une nouvelle fois, très content de la partager avec vous. On est ensemble jusqu'à 13h. C'est parti pour Club Magnum. C'est Fred en ce vendredi 12 juin. J'espère que vous allez toutes et tous très bien. On célèbre les Guy aujourd'hui. Côté anniversaire, on peut souhaiter un bon anniversaire, notamment à la mannequin brésilienne Adriana Lima ou encore à Robin, chanteuse suédoise. Dans l'histoire, ça s'est passé un 12 juin en 1991. Boris Yeltsin est devenu le premier président élu de Russie. Ils ont bien changé depuis. Et on célèbre aujourd'hui la journée mondiale contre le travail des enfants. Sans oublier le dicton du jour qui nous souffle à la Saint-Guy, le ciel sourit, puis l'orage arrive sans bruit. Signification, en juin, une belle journée peut vite tourner à l'averse ou à l'orage. Aujourd'hui, ça devrait pas être fameux, mais ça va s'arranger ce week-end. On y reviendra bien évidemment tout au long de la matinée, sans oublier de vous offrir des cadeaux. Et on va prendre la direction d'Europa Park dans le prochain quart d'heure où Magnum la radio vous invite cette année encore. Avant ça, on écoutera Temper City ou encore Pascal Obispo et Notre Chose Saint-Pierre. On va écouter Mourir demain.
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1: Et vous restez à 9h19 prudent sur les routes de la région. À vous signaler un accident en étant Meurthe-et-Moselle sur l'A31 au niveau des Baraques dans le sens Toul-Nancy. La voie de gauche est actuellement neutralisée et vous êtes à l'arrêt au niveau de la sortie Gondreville. Donc prudent si vous circulez actuellement sur l'A31. On vous le rappelle, accident au niveau des Baraques dans le sens Toul-Nancy. Radar accident, ralentissement inhabituel. Vous nous les signalez au 03 29 08 08 87.

C'est Christophe Maé qu'on vient d'écouter sur Magnum la radio. 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Taylor Swift arrive juste après la bande originale du film Highlander, à l'époque avec Christophe Lambert, qui aura d'ailleurs bientôt droit à son remake avec Henry Cavill dans le rôle titre. On écoute Queen avec Kind of Magic.

0: Et c'est Taylor Swift qu'on vient d'écouter sur Magnum.
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0: On en a beaucoup à souhaiter en ce 12 juin. Accrochez-vous, bon anniversaire à Oriane qui est au Val d'Ajol de la part de Julien, Tiphaine et Léo. Bon anniversaire Nolan à Remiremont de la part de maman, papa, tes frères, ta sœur, mamie, Arnaud, Mélanie. Bon anniversaire Nadine à Valleroy-aux-Saules, c'est souhaité par Patrice, ton petit frère et Gisèle, la belle-sœur. Bon anniversaire Amélie de Nomexi de la part de Muriel et Jean-Luc. Un bon anniversaire à Titi de Chantraine, c'est souhaité par maman, papa, Léa, mamie Iris Fleur, parrain, tonton Jacques et toute la famille. Bon anniversaire Dominique à Vaxoncourt de la part d'Aurélien et Jeanne. Un bon anniversaire également à Patricia de Saint-Nabord, à Yanis de Seix-Fontaine, c'est souhaité par Aurélia, Benjamin, Laura, Coco et Pépé. Louane de Béménil, bon anniversaire de la part de ton parrain et ta tata d'amour. Bon anniversaire à Julie de Lamarche de la part de Cyril, Sacha et Insam. Bon anniversaire à Jean-Louis dit Nestor qui est à Beuret-sur-Sault de la part de Chouchou et Natacha. Bon anniversaire Liliane à Badonvilliers de la part de Greg et Séverine. Ludivine à Saulx-sur-les-Bugnéville, bon anniversaire, c'est souhaité par Marion et Pierre. Marie-Yvonne de Darnay de la part de Joël. On arrive à la fin. Pascal au Val d'Ajol, bon anniversaire de la part de Fabrice et Nathalie. Enfin, bon anniversaire à Itzvan de Dogneville de la part de Lauriane. Il nous reste à joindre Annabelle. Annabelle qui habite à Remiremont. On écoute Magnum sur le 99. On va essayer de joindre Annabelle en direct pour lui souhaiter son anniversaire. Et peut-être, si elle décroche son téléphone, lui offrir un cadeau. Et vos proches, pour leur anniversaire, vous les inscrivez sur magnumlaradio.com, rubrique jeu de l'anniversaire. Ils seront cités le matin dans le Magnum et l'après-midi à 16h35 dans le Magnum Drive. Et l'un d'entre eux est appelé à chaque fois. Ce matin, c'est le tour d'Annabelle. Si elle décroche, eh ben, on va lui offrir un petit cadeau. Si elle décroche pas, eh ben, tant pis, on gardera le cadeau pour quelqu'un d'autre. Allô, allô.
2: La personne que oui. vous tentez de joindre oui. n'est pas disponible.
0: Oui, je m'étais dit en même temps, Annabelle, elle a une voix très masculine. En même temps, oui, la personne que vous avez. Ben, Annabelle, à Remiremont, si vous nous entendez, on vous souhaite un excellent anniversaire de notre part, mais également de la part de Marianne. Faites de même pour vos proches, vous les inscrivez, magnumlaradio.com, rubrique jeu de l'anniversaire. Vanessa Paradis avec les épines du cœur, c'est la suite pour un Magnum de hit.
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0: Sur Magnum la radio, on vient d'écouter la chanteuse Pink.
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0: Et on jette un coup d'œil sur les audiences télé, ce que vous avez regardé hier soir. Sans trop de surprise, c'est la Coupe du Monde qui arrive en tête des audiences avec la diffusion du match Mexique-Afrique du Sud. France 3, tiens, arrive en deuxième place avec le Canal des Secrets. TF1, troisième avec Dirty Dancing. France 2 arrive quatrième avec le magazine Envoyé Spécial. Enfin, France 5, cinquième avec le documentaire Rome, les secrets du palais de l'empereur Adrien. Allez, merci de passer la matinée avec nous sur Magnum la radio. Elle va se poursuivre avec des cadeaux, bien sûr, cadeaux rapido à gagner dans l'heure qui vient. Avant ça, 10h, ce sera l'info, la météo arrive également et ça devrait s'arranger ce week-end. On y reviendra en détail. Avant ça, Super Tramp, on va écouter The Logical Song.
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2: Allez, une excellente matinée, merci de la passer avec Magnum. Le retour des hits, c'est après la météo et l'info. Bienvenue, il est 10h. Et à 10h, on va commencer par faire le point sur l'info avec Juliette Chang. Bonjour Juliette.
3: Bonjour Fred, bonjour à tous. Le tourisme dans le Grand Est connaît une forte internationalisation. Selon l'Agence régionale du tourisme, la part des visiteurs étrangers est passée de 25% en 2019 à 39% l'an dernier. Belges, Allemands, Suisses ou touristes plus lointains sont de plus en plus présents dans la région. Une évolution portée notamment par des actions de communication à l'international et un attrait croissant pour le tourisme vert. Une brigade canine va rejoindre la police municipale de Nancy dès le mois de septembre. Le duo composé d'une policière et de sa chienne aura pour mission de détecter drogue et billets afin de perturber les réseaux de narcotrafic. La municipalité précise que cette unité travaillera en lien avec la police nationale. Une grande collecte de téléphones portables est lancée jusqu'au 10 juillet par l'organisme Écosystème. Elle vise les 46 millions d'appareils inutilisés encore stockés dans les foyers. Dans les Vosges, une trentaine de points de collecte sont mobilisés pour permettre leur recyclage ou leur reconditionnement. L'an dernier, 1190 téléphones avaient été récupérés dans le département. Du foot, de la bonne humeur et une bonne action pour seulement 5 euros. C'est ce dimanche au stade municipal de Mirecourt avec le All-Star Vosges. Après Eloi et Golbey, le All-Star Vosges fait son retour pour une troisième édition caritative. Farida Rousco, organisateur de cet événement, nous explique en quoi il consiste.
4: Dans un premier temps, un tournoi amateur qui réunit tous les meilleurs joueurs amateurs du 88. Donc cette saison, on aura 5 équipes au lieu de 4. Il y aura les meilleurs joueurs de R1, les meilleurs joueurs de R2, R3, D1 et D2. En temps normal, c'est 4 équipes, mais on n'a pas voulu retirer la D2 parce que ces deux dernières années, la D2 a toujours été en finale. Suite à ce tournoi amateur qui désigne un vainqueur, il y a un match de gala entre une sélection des légendes vosgiennes et une sélection d'anciens joueurs de Nancy. Et à savoir que le All-Star, c'est un tournoi et une journée caritative. Et cette année, normalement, ce sera pour un hôpital qui se situe à Mirecourt, le lieu du All-Star.
3: Des propos recueillis par Simon Parmentier. Restauration, tombola et activités pour les plus jeunes seront proposées sur place. Le mini-championnat est prévu dimanche matin, avant la confrontation entre les légendes vosgiennes et la sélection ASNL l'après-midi. Également dans l'actualité, un accord ou pas d'accord, Téhéran a annoncé ne pas avoir encore tranché sur le deal annoncé par le président américain pour mettre fin à la guerre. La diplomatie iranienne a ainsi tempéré cette nouvelle annonce de Donald Trump qui a évoqué une signature dès ce week-end après l'annulation des frappes américaines. Et puis la prolongation jusqu'à fin août des aides à l'achat de carburant pour les travaux agricoles et forestiers a été publiée au journal officiel. Cette aide prend la forme d'une subvention attribuée par la Direction générale des finances publiques à l'entreprise, dont le montant est égal à 15 centimes d'euros par litre de gasoil non routier livré au cours des mois de mai, juin et juillet ou août 2026.
2: Merci beaucoup Juliette pour les infos. Le prochain point à midi.
3: À tout à l'heure.
2: À tout à l'heure. Et la météo arrive dans 30 secondes.
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2: Bon, côté ciel, on a une perturbation qui circule un petit peu plus au nord, qui apporte un ciel couvert et même encore quelques pluies. Mais en descendant vers le sud de la région, les nuages se montrent un petit peu plus discrets et devraient laisser davantage de place aux éclaircies dans l'après-midi. Mais ce sera vraiment pour le sud de la région. La tendance pour ce week-end, ça devrait enfin s'arranger. Les nuages laisseront progressivement le champ libre à une météo largement ensoleillée. On aura juste quelques voiles nuageuses sans conséquence. Cette amélioration devrait s'accompagner d'une nette remontée des températures. Ça va déjà légèrement remonter aujourd'hui. On attend 17 degrés à Xonrue-Longemer, à La Bresse et Gérardmer, 18 degrés dans les secteurs de Chaumont, Langres, Bourbonne-les-Bains, 18 degrés également pour Toul, 19 pour Nancy, Le Tillot, Charmes, Remiremont, 18 degrés pour Besançon et Saint-Dié-des-Vosges, 20 degrés attendus à Colmar et Haguenau, 20 degrés pour Épinal, Mirecourt, Neufchâteau ou encore Vittel.

0: groupe qui passe deux minutes à appuyer sur la même touche. Le groupe Ace of Base à l'instant sur Magnum la radio.
1: À 10 ans de conservatoire pour ça.
0: Bon, j'espère que la matinée se passe bien. Merci en tout cas de la passer avec nous sur Magnum la radio. C'est Club Magnum et vivement le week-end. J'espère que il va bien se passer évidemment pour chacun d'entre vous. En attendant, c'est vendredi. On continue à vous accompagner, vous offrir des cadeaux avec notamment des cadeaux rapido qui vont tomber dans le prochain quart d'heure. 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Vous pourrez tenter d'en gagner dans le prochain quart d'heure. Avant ça, on va écouter Tame Impala et Jenny avec le titre Dracula.
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0: Tame, Impala et Jenny, le titre Dracula sur Magnum la radio.
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0: 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Le ou la gagnante sera appelée pendant qu'on écoute Joe avec End of Beginning. C'est juste après Whitney Houston pour I Wanna Dance with Somebody. Bonne chance à tous.
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0: L'acteur Joe Kerry, alias Joe, à l'instant sur Magnum La Radio.
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0: Allez, c'est parti, cadeau rapido. Vous jouez, vous gagnez en moins de 5 minutes. Et j'ai le plaisir d'accueillir à l'antenne Elodie. Bonjour Elodie.
2: Bonjour Fred.
0: Alors ma chère Elodie, avec vous, on est dans les Vosges, on est à Ligneville, c'est bien ça?
2: Oui, c'est ça.
0: 99.1 pour écouter Magnum. Et je vais même pas vous demander ce que vous faisiez ce matin pendant que vous écoutez Magnum. Je l'entends, vous êtes en voiture là.
2: Oui, je suis en train de travailler, oui.
0: D'accord, et vous faites quoi comme travail, dites-moi?
2: Je suis courtière, j'amasse des prises de sang.
0: D'accord, ok, très bien. Et ben en voiture, en tout cas, vous avez le bon réflexe, c'est celui d'écouter Magnum La Radio. Vous avez bien fait de jouer avec nous, puisque du coup, en moins de 5 minutes, eh bien, c'est...
3: gagné.
0: Le menu enfant au restaurant Les Moulins Bleus à Épinal, il est pour vous. Bravo, ma chère Elodie.
2: Merci beaucoup.
0: Eh ben, ça me fait plaisir. Ne raccrochez pas, hein, Elodie. On va vérifier vos coordonnées, évidemment, hors antenne. Nous, on va tranquillement poursuivre la matinée avec Jérémy Frérot et son hit Frérot.
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0: Flo Rida à l'instant sur Magnum la radio.
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0: Absolument, tout le monde écoute Club Magnum, les jeunes et les moins jeunes, et des fois ces générations ont du mal à se comprendre. Pas d'inquiétude, on est là pour traduire, et aujourd'hui on va vous expliquer l'expression « c'est lunaire », et ce n'est pas une histoire d'astronomie. Alors aujourd'hui, direction la Lune, enfin surtout dans les conversations, c'est lunaire, parce qu'à la base, le mot lunaire, ça parle donc de la Lune, les étoiles, l'espace, les astronautes, Thomas Pesquet, tout ça. Mais maintenant, quand quelqu'un dit « c'est lunaire », ça veut surtout dire « je ne comprends absolument rien à ce qui se passe ». Une phrase bizarre, une réaction improbable, une réunion qui dure 3 heures pour choisir la couleur d'un trombone. Bref, tout peut devenir lunaire. C'est le niveau au-dessus de chelou. Là, on n'est carrément plus sur Terre. On flotte complètement dans une autre dimension. Aujourd'hui, un tweet, une émission de télé ou même un message vocal de 4 minutes peuvent être qualifiés de lunaire. Et personne n'a le GPS pour revenir. Merci qui ? Merci Magnum la radio. 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Allez jeter un coup d'œil. Nous, on poursuit avec Amir pour un Magnum de hit. Voici l'imparfaite.
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0: Belle matinée avec McDom la radio. On vient d'écouter Teddy Swims. Allez, ça y est, on s'approche du week-end. Vous ne savez pas quoi faire ce week-end. Et même si vous savez quoi faire, d'ailleurs, si vous êtes occupé, vous annulez tout. Et tout le monde se rend à la ferme aventure. Puisque demain samedi, de 14h à 16h, Pierre et Rémi seront en direct de la ferme aventure pour une émission spéciale. Quoi, comment ça, vous vous mariez demain? Eh ben, vous annulez, c'est pas grave. De toute façon, vous divorcerez dans 3 ans. Et vous ramenez tous vos invités du mariage à la ferme aventure. Donc, Pierre et Rémi, ils seront en direct demain après-midi. Vous pourrez profiter du parcours pieds nus, bien sûr, mais également des labyrinthes, parcours dans les arbres, mini-ferme, toboggan aquatique, énigme, hébergement insolite, la grange au jeu également et ses 1000 mètres carrés couverts avec la méga piscine à boules, des structures gonflables, des trampolines, le clos des aventuriers également avec la tyrolienne, la pyramide de grimpe et des balançoires. Allez passer la journée à la ferme aventure demain, samedi 13 juin, avec Pierre et Rémi. Donc ils seront toute la journée et pour une émission spéciale en direct de 14h à 16h. Nous, on se retrouve à 11h pour faire un point sur la météo. En plus, demain, il devrait faire meilleur. Donc profitez-en, on va avancer à écouter Angèle et Justice avec What You Want.
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2: Allez, excellente fin de matinée, toujours en compagnie de Magnum. Et avant de retrouver les hits, on va s'intéresser un instant à la météo du jour. Bienvenue, puisqu'il est 11h. 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

0: Bon, vous l'aurez remarqué, c'est pas fameux encore aujourd'hui avec une perturbation qui circule un peu plus au nord. On a encore quelques pluies, mais en tout cas un ciel qui reste bien chargé. En descendant vers le sud de la région, là, les nuages se montrent un petit peu plus discrets et devraient cet après-midi laisser davantage de place aux éclaircies. La tendance pour ce week-end, ça va s'arranger. Si, si, normalement. Enfin, c'est ce qu'on nous prévoit. Les nuages devraient laisser ce week-end la place, le champ libre à une météo largement ensoleillée. On aura simplement quelques voiles nuageux qui resteront sans conséquence et cette amélioration ce week-end s'accompagnera d'une nette remontée des températures. Ça va déjà légèrement remonter aujourd'hui avec 17 degrés attendus sur les hauteurs à Xonrue-Longemer, La Bresse ou encore Gérardmer, 18 degrés pour Chaumont, Langres, Bourbonne-les-Bains, Toul, 19 degrés à Nancy, à Charmes, au Thiot et à Remiremont, 19 degrés pour Saint-Dié-des-Vosges ou encore Besançon, 20 degrés attendus à Colmar et Haguenau, 20 degrés également pour Épinal, Vittel, Mirecourt et Neufchâteau.
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0: Magnum la radio, on vient d'écouter Alex Warren. Allez, c'est bientôt le week-end. En tout cas, il y a déjà des sorties qui ont démarré aujourd'hui et qui vont se poursuivre ce week-end. Et rendez-vous notamment au Centre des Congrès d'Épinal pour la 6e édition de la Convention internationale du tatouage, le Épinal Tattoo Show, avec 230 artistes tatoueurs venus du monde entier. Ça démarre aujourd'hui et ça se poursuit demain samedi et dimanche au Centre des Congrès d'Épinal. 3 jours de convention avec des tatouages, bien sûr, mais pas que ça. Il y a des concerts, des expositions, des animations, des shows de performeurs avec notamment concerts années 80 ce vendredi à 18h30 et 21h, soirée à DJ Karaoke ce samedi à 21h30 et concert hommage à Goldman ce dimanche à 14h et 16h30. Magnum la radio est partenaire du Épinal Tattoo Show qui démarre donc aujourd'hui. Allez passer une excellente matinée sans aucune transition, aucune. On a appris il y a quelques minutes à peine la disparition du chanteur Frank Michael à l'âge de 79 ans. Bah oui, ça y est, nos soirées romantiques ne seront plus jamais les mêmes. Voilà. On voulait quand même évidemment lui rendre hommage ce matin. Allez, des idées de sortie dans la région, c'est à venir avec l'agenda associatif. Avant ça, on écoutera Martin Garrix et Ed Sheeran ou encore The Offspring pour Why Don't You Get a Job.
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3: Allô, Julie ?
4: Oui ?
3: Est-ce que vous avez des vinyles à la maison ?
4: Oui, j'en ai plein.
3: Eh ben, va falloir les conserver. Pourquoi ? The summer is magic. Parce que c'est vous qui remportez la platine vinyle, Julie, bravo !
4: Ah, super !
3: Un cadeau offert en partenariat avec Sam Informatique. Vous avez quoi comme vinyle à la maison ?
4: Michael Jackson, David Bowie,
3: très bien.
4: D'électro, de la pop, du rock, un peu de tout.
3: C'est donc Julie de Fontenay qui remporte la platine vinyle Audio Technica. Bravo, Julie !
4: Merci beaucoup !
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Et c'est notre amie Oria qu'on vient d'écouter sur Magnum la radio. Allez, passez une belle fin de matinée et ne changez rien. Dans le prochain quart d'heure, des cadeaux vont tomber, notamment des places de concert pour aller voir la Star Academy, les loups du côté du Dancy Open Air. Vous pourrez y aller gratuitement grâce à Magnum la radio. Je vous offre ça après Les Innocents, encore David Guetta et Jennifer Lopez pour le titre Save Me Tonight. Mais avant tout cela et à l'approche du week-end, on s'intéresse aux sorties à faire près de chez vous. Voici l'agenda associatif.

0: gourmande, la Rolle à pied à Rolinville, en pleine nature, dans des chemins aux décors variés. C'est le dimanche 5 juillet. Nombre de participants limité. Pour randonner ensemble, s'inscrire en groupe. Réservation avant le 13 juin au 06 30 65 00 65. L'Amicale des sapeurs-pompiers et les jeunes sapeurs-pompiers de Neufchâteau organisent leur deuxième vide-grenier au centre de secours de Neufchâteau. Restauration sur place toute la journée, exposition de véhicules de sapeurs-pompiers, structure gonflable pour les enfants, renseignements et réservations au 06 77 54 91 78. Fête de la musique au fort de Sanchez, organisée par le comité des fêtes le vendredi 19 juin à partir de 19h. Au programme, Robert et son accordéon magique, Gilles et sa clarinette, la chorale Les Chœurs de la Vière, l'orchestre de jazz Les Noms. Buvette et restauration rapide, l'entrée est libre. L'Amicale des sapeurs-pompiers de Bussan-Saint-Maurice organise sa deuxième édition de la Marche des Fourmis le dimanche 14 juin à Saint-Maurice-sur-Moselle. Deux itinéraires vous sont proposés, 8 et 15 km. Départ de la salle multi-activité de 8h à 12h30. Petite restauration sur place. Le tarif, c'est 3€, gratuit pour les enfants jusqu'à 10 ans. Inscription sur place, renseignements à l'adresse mail marchedesfourmis@gmail.com. Festival Bulle d'Art, le dimanche 14 juin, à la salle des fêtes de Bulnéville. De 10h à 17h30, le festival accueillera des artistes, peintres et sculpteurs amateurs. Brigitte Bablot, invitée d'honneur et premier prix de l'an passé, offrira l'une de ses œuvres, Rayonnement aux couleurs d'Afrique, lors d'un tirage au sort. Trois prix seront décernés en fin de journée, l'entrée est gratuite. Troisième randonnée du ruban vert à Offroycourt, organisée par les Pierrottes le dimanche 21 juin pour sensibiliser aux dons d'organes. C'est en collaboration avec la commune d'Offroycourt et la communauté de communes Terre d'Eau, ambassadeur du don d'organes. Départ de 8h à midi pour deux parcours de 6 et 11 km. C'est ouvert à tous au tarif de 3€, mêlant sport, culture, en présence d'artistes de rue et l'association Place au Jeu l'après-midi. Restauration et buvette sur place. Marche populaire organisée par l'ASC Uriménil le dimanche 14 juin. Départ libre à partir de 7h30 depuis la salle polyvalente d'Uriménil pour trois parcours de 6, 13 et 21 km. Tarif 3€, gratuit pour les moins de 12 ans. Repas traiteur possible sur place, sur réservation au 06 88 86 10 67. Le foyer rural de Remauville organise sa première course de caisse à savon le dimanche 14 juin à partir de 9h30, place des fêtes, rue de la Chalade. Venez nombreux profiter d'une journée conviviale et festive avec restauration rapide, buvette, glace et jeux gonflables pour les enfants. Possibilité de réserver un plateau repas pour 14€. Renseignements au 06 30 45 62 79.
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Belle fin de matinée sur Magnum la radio. On vient d'écouter Les Innocents. 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Je vous souhaite évidemment bonne chance et une excellente fin de matinée. On la poursuit avec Temper City. Voici Self Aware.

0: Tina Turner est sur Magnum la radio. Allez, ce week-end, il y a beaucoup d'événements qui se passent dans la région et rendez-vous notamment ce dimanche pour le 33e triathlon d'Épinal. Ce sera ce dimanche 14 juin à la base de loisirs Roland Audin du lac de Bouzet avec trois épreuves, découverte, sprint et olympique. Un triathlon également réservé aux enfants, triathlètes confirmés, amateurs ou simplement curieux de relever un nouveau défi. Cet événement, il est fait pour vous. Expérience sportive qui mêle donc natation, vélo et course à pied. Le tout porté par l'énergie des bénévoles et le soutien du public. N'hésitez pas à vous rendre dimanche du côté de la base de loisirs Roland Audin du lac de Bouzet pour aller soutenir les athlètes qui participent donc à ce 33e triathlon d'Épinal qui a lieu ce dimanche avec Magnum la radio, partenaire de l'événement. Allez, nous, on va se retrouver tranquillement à midi pour faire le point sur l'info. La météo arrive également et Julien Lib pour un Magnum de 8. On va écouter Dis-moi.
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2: Une excellente mi-journée, toujours en compagnie de Magnum, avant de retrouver Desireless pour un Magnum de hit. Ce sera la météo et l'info. Bienvenue, il est midi. Et à midi, on va commencer par faire le point sur l'info avec Juliette Chang. Bonjour Juliette.
3: Bonjour Fred, bonjour à tous. Un an après le meurtre de Mélanie Grapinet devant un collège de Nogent, l'émotion reste très vive dans cette petite commune de Haute-Marne. Sur les grilles de l'établissement, hommages et messages continuent d'affluer en mémoire de la surveillante tuée le 10 juin 2025 par un élève. Le procès de l'adolescent mis en cause doit se tenir en juillet à huis clos devant le tribunal pour enfants. Dans les Vosges, le plan santé lancé en 2019 pour lutter contre la désertification médicale affiche plus de 4 millions d'euros d'aide engagée. Selon le département, 95 médecins se sont installés depuis sa mise en place, aux côtés de centaines d'autres professionnels de santé accompagnés financièrement. Malgré ces efforts, de nombreux postes restent encore à pourvoir dans tout le département. Le vidéomapping incontournable des étés nancéens fait son retour ce soir, place Stanislas. Pendant près de 3 mois, il va célébrer l'alliance du patrimoine remarquable et de la création contemporaine. Depuis 2007, le son et lumière comptabilise plus de 8 millions de spectateurs. Rendez-vous donc ce soir à 22h45 pour le lancement de la belle saison 2026 à Nancy. Ils sont 12 millions en France à accompagner un proche malade, handicapé ou en perte d'autonomie. Souvent invisible dans le débat public, les aidants disposent désormais de leur propre structure de représentation. Le syndicat national des aidants vient d'être créé en Lorraine avec l'ambition de faire reconnaître leurs droits et leur rôle dans la société. Aurélien Chalère, représentant du département de la Meurthe-et-Moselle de ce nouveau syndicat, nous en dit plus.
4: Un aidant, c'est une personne qui accompagne au quotidien un proche fragilisé par un handicap, une maladie ou une perte d'autonomie. Ça peut toucher un peu tout le monde. Ça va être souvent un parent, un conjoint ou un enfant. Ça peut arriver aussi que ce soit un frère ou une sœur qui récupère la personne en situation de handicap ou en perte d'autonomie. Car les parents sont trop âgés, ils peuvent plus s'en occuper. On s'est rendu compte que, en fait, les associations jouaient un rôle essentiel au niveau du soutien, d'accompagnement et de la proximité. Souvent, les associations n'étaient pas entendues au niveau des politiques publiques. Les politiques publiques souvent nous font des promesses lors d'élections ou lors de rencontres auprès des associations. Souvent, c'est pas suivi. Le syndicat a été créé par des aidants pour les aidants, ce qui nous permet d'agir davantage sur le terrain, sur le droit, la représentation collective, le dialogue avec les institutions et les décideurs publics.
3: Des propos recueillis par Zoé Thomas. Selon Aurélien Chalère, le rôle du syndicat national des aidants sera de porter la voix du terrain. Également dans l'actualité, nouveau rebondissement judiciaire dans l'affaire Naël. La Cour de cassation annule la décision qui prévoyait de juger le policier pour violence ayant entraîné la mort sans intention de la donner. Le dossier repart devant la Cour d'appel de Versailles qui devra réexaminer la qualification des faits. Un procès pour meurtre redevient donc possible pour le fonctionnaire mis en cause. Et puis dans l'affaire Liana, le débat sur les moyens de la justice s'intensifie. La présidente de l'Assemblée nationale, Yaël Braun-Pivet, se dit totalement en désaccord avec Gérald Darmanin, là où le garde des Sceaux estime qu'il s'agit avant tout d'un problème de priorité dans le traitement des dossiers. Elle appelle à davantage de moyens pour la justice, tout en estimant qu'une évolution de la loi doit aussi être envisagée.
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2: Et n'oubliez pas qu'on a appris la disparition de Franck Michael. Ne vous moquez pas de ma manière de parler, on est dans un moment solennel.
3: Oui,
2: là. Non, Franck Michael qui malheureusement est décédé des suites d'un cancer à l'âge de 79 ans. Voilà, nos soirées romantiques ne seront plus jamais les mêmes. Merci beaucoup en tout cas pour les infos, ma chère Juliette. On vous retrouve tout de suite pour la météo.
3: Oui,
2: en fait.
3: Oui.
2: Bye.
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2: Bon, alors, est-ce que vous allez nous dire que ça va s'arranger là ?
3: Ben, normalement, la pluie devrait s'arrêter là et laisser place cet après-midi à un ciel gris, mais sans pluie.
2: Ah, bon, ouais, c'est déjà ça.
3: Côté Mercure, on compte 16 degrés à Gérardmer cet après-midi, 18 à Saint-Dié, Neufchâteau, Le Thiet, Commercy, Lunéville, 19 degrés à Chaumont, Langres, Épinal, Mirecourt, Remiremont, Bar-le-Duc, Nancy et Strasbourg, et puis 21 à Colmar. Est-ce que vous voulez des bonnes nouvelles ?
2: Bah, allez-y, j'attends
3: que
2: ça.
3: samedi, la journée débutera sous un ciel voilé avant que le soleil ne se généralise dans l'après-midi avec des températures moyennes autour de 25 degrés. Et puis dimanche, de belles éclaircies sont attendues tout au long de la journée avec une température moyenne de 23 degrés sur la région.
2: Merci beaucoup ma chère Juliette. On vous retrouve demain
3: Non,
2: c'est le week-end. On retrouve lundi.
3: Ouais, il va être temps de prendre votre pause là, puis d'aller avaler quelque chose parce que je sens que ça va pas très bien. À lundi, bon week-end.
2: Je suis en manque de vitamines. Allez, on vous retrouve lundi, Magnum Café, comme d'habitude. À lundi.
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0: Allez, bon vendredi à tous en cette mi-journée. Merci de continuer à la poursuivre avec Magnum la radio. Bien sûr, Club Magnum, c'est jusqu'à 13h. Et d'ici là, on continue à vous offrir des cadeaux. 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Avant ça, on écoutera Mika ou encore Charles Doré pour un Magnum de hit avec famille ou pas famille.
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Magnum du Hit avec à l'instant Mika. Allez, on prend la direction de l'aéroclub vosgien d'Épinal d'Augneville qui fête son centenaire et qui organise à cette occasion ses portes ouvertes. Elles auront lieu les 20 et 21 juin avec un programme exceptionnel. Il y aura sur place des baptêmes de l'air, des animations, des découvertes pour petits et grands, rencontres avec les pilotes et présentation des avions, présence également de stands pour l'armée de terre, l'armée de l'air ou encore la marine nationale et une conférence qui aura lieu la semaine prochaine, le vendredi 19 juin à 19h30 avec Olivier Pallier, ancien pilote de chasse sur Mirage 2000. 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Un jour une chanson arrive après Manon Lisa ou encore Miley Cyrus, la bande originale d'Avatar 3, on écoute Dream as One.

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1: Absolument, c'est parti pour un jour une chanson. Et aujourd'hui on enfile un legging rose, on ajuste la boule à facettes et on remonte le temps jusqu'en 2005 avec le titre Hang Up de Madonna. Madonna, c'est la pop incarnée, la reine du « je change les styles tous les 10 ans et tout le monde suit quand même ». Dans les années 2000, elle est déjà une icône mondiale installée, mais elle veut encore surprendre. Et pour ça, elle sort un titre qui va transformer les pistes de danse en machine à voyager dans le temps. « Hung Up », c'est d'abord un sample mythique. Le morceau reprend une ligne culte du titre d'Abba, « Gimme, Gimme, Gimme ». Oui, Abba et Madonna dans la même chanson. Rien que ça, c'est déjà un crossover cosmique. Résultat, un tube disco-pop ultra efficace, calibré pour faire bouger les épaules, même à 8h du matin. Dans une cuisine. La chanson parle d'attente amoureuse, de cette obsession un peu nerveuse pour quelqu'un qui ne rappelle pas. En gros, le moment où tu fixes ton téléphone en espérant qu'il sonne. Sauf que Madonna, elle transforme ça en hymne de club géant parce que chez elle, même l'angoisse devient dansante. Pour obtenir les droits du sample d'Abba, Madonna et son équipe ont dû attendre longtemps. Mais alors longtemps, parce que le groupe suédois Abba est réputé très sélectif. Mais une fois l'accord obtenu, elle a construit tout le morceau autour de cette boucle devenue instantanément iconique. Alors aujourd'hui, Madonna continue de réinventer la pop entre tournées mondiales et provocations maîtrisées, mais Hung Up reste un de ses plus gros succès des années 2000, un morceau qui donne envie de danser, de courir ou de rappeler quelqu'un, même si on sait très bien qu'il rappelle rapport.

0: Le clipping up de Madonna, vous le trouvez sur la page Facebook Magnum La Radio. 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Pendant qu'on poursuit avec REM, voici Losing My Religion.
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0: Et c'est Jérémy Frérot qu'on vient d'écouter sur Magnum la radio. Allez, ce week-end, il y a beaucoup de sorties à faire dans la région et rendez-vous notamment à Vittel pour 4 jours en tout d'animation et de sport équestre. Ça a démarré jeudi, ça se poursuit aujourd'hui, vendredi, mais également samedi et dimanche. Concours complet international au centre équestre de Vittel avec entrée gratuite, village sur place, exposant marché du terroir et épreuve de dressage, de cross et de saut d'obstacle. 4 jours d'animation et de sport équestre, c'est en ce moment et tout ce week-end encore au centre équestre de Vittel. On écoute Magnum sur le 99.1. On se retrouve à 13h pour le journal des sports. Avant ça, on écoutera Chic, on va écouter Good Times.
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2: Allez, une excellente mi-journée avec Magnum La Radio. On va poursuivre avec Angèle et Justice, mais avant ça, le journal des sports, il est 13h. Et tout juste avant de retrouver le journal des sports, je vous souhaite une excellente journée et d'avance un excellent week-end. Merci de votre fidélité à Magnum La Radio. La journée se poursuit bien évidemment avec un Magnum de Hit. Dès 15h, c'est le Magnum Drive et 19h, la plus grande discothèque de la région qui, comme chaque vendredi et samedi, joue les prolongations. C'est de 19h jusqu'à 3h du matin. Le meilleur des tubes des années 80, 90 ou encore 2000. On sera là bien évidemment pour vous accompagner ce week-end. Et à titre personnel, je vous retrouverai lundi 9h, 13h pour une nouvelle semaine de Club Magnum. Passez donc une excellente journée, un bon week-end et à lundi!
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4: Bonjour à tous. Le Mexique réussit son entrée dans la Coupe du Monde de foot. Place à la montagne sur le Tour cycliste Auvergne-Rhône-Alpes. Et les tennismen français brillent aux Pays-Bas. C'est l'actu sport du jour. Le Mexique s'est imposé 2-0 contre l'Afrique du Sud hier soir lors du match inaugural de la Coupe du Monde de foot. Et puis toujours dans le groupe A, la Corée du Nord a battu la République tchèque 2-1. Aujourd'hui, un autre pays organisateur entre en lice, le Canada, qui affronte ce soir la Bosnie-Herzégovine à Toronto dans le groupe B, c'est à 21h. Puis la nuit prochaine à 3h du matin, heure française, le troisième pays hôte de la compétition, les États-Unis disputent leur premier match de la Coupe du Monde face au Paraguay dans le groupe D à Los Angeles. Ces deux rencontres seront précédées d'une cérémonie d'ouverture qui promettent d'être aussi grandiose que celle d'hier à Mexico. Le cyclisme place aux choses sérieuses sur le Tour Auvergne-Rhône-Alpes. Sixième étape aujourd'hui entre Saint-Vulbas dans l'Ain et Crévolant en Savoie. Quatre ascensions au programme, dont deux de première catégorie, parmi lesquelles l'arrivée finale. C'est toujours le Français Alex Baudin qui est en tête du général à l'issue de la cinquième étape remportée hier par le Belge Wout van Aert. En tennis, deux Français disputent aujourd'hui les quarts de finale du tournoi de Zertogenbosch aux Pays-Bas. Benjamin Bonzi s'est qualifié hier aux dépens de son compatriote Hugo Humbert. Il retrouve l'Australien Alex de Minaur. Et puis qualification également d'Adrien Manarino, tombeur lui aussi d'un autre Français, Arthur Hinderknecht. Adrien Manarino est opposé au Chinois Xinzhen Zhang. Le rugby, le troisième ligne des Saracens, Tom Willis, a été désigné joueur de l'année dans le championnat britannique. L'Anglais de 27 ans qui portera la saison prochaine le maillot de l'Union Bordeaux-Bègles, un club avec lequel il avait déjà évolué lors de la saison 2022-2023. Et puis une Irlandaise élue meilleure joueuse du tournoi des Six Nations féminin 2026. Pour la deuxième année consécutive, cette distinction a été décernée à Aoife Wafer. Elle a été préférée notamment à la Française Pauline Bourdon-Sensus. Un nouveau président à la tête de la Fédération internationale de ski, Alexander Ospelt, représentant du Liechtenstein, a battu d'une petite voix le sortant Johan Eliasch. Bonne journée.

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Et on a une perturbation qui circule un petit peu plus au nord de la région. Du coup, on a quelques restes avec quelques pluies et quelques averses encore aujourd'hui. Et un ciel qui restera souvent chargé. En descendant vers le sud de la région, les nuages se montreront de plus en plus discrets et laisseront davantage de place aux éclaircies. La tendance pour ce week-end, les nuages devraient progressivement laisser le champ libre à une météo largement ensoleillée avec seulement quelques voiles nuageuses sans conséquence. Une amélioration pour ce week-end qui s'accompagnera d'une nette remontée des températures. Ça va déjà doucement remonter aujourd'hui avec 17 degrés attendus à Gérardmer, Xonrue-Longemer et La Bresse, 18 degrés dans le secteur de la Haute-Marne, à Chaumont, Langres et Bourbonne-les-Bains, 18 degrés également pour Toul, 19 pour Nancy, Charmes, Remiremont, Saint-Nabord, 19 degrés à Saint-Dié-des-Vosges et Besançon, 20 degrés pour Colmar, Haguenau, Épinal, 20 degrés également pour Mirecourt, Neufchâteau et Vittel.

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2: Allô Julie ?
3: Oui ?
2: Est-ce que vous avez des vinyles à la maison ?
3: Oui, j'en ai plein.
2: Eh ben, va falloir les conserver. Pourquoi ?
4: The summer is magic. Oui !
2: Parce que c'est vous qui remportez la platine vinyle, Julie, bravo !
3: Ah, super !
2: Un cadeau offert en partenariat avec Sam Informatique. Vous avez quoi comme vinyle à la maison ?
3: Michael Jackson, David Bowie,
2: très bien.
3: D'électro, de la pop, du rock, un peu de tout.
2: C'est donc Julie de Fontenay qui remporte la platine vinyle Audio Technica. Bravo, Julie !
3: Merci beaucoup !
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2: Avec du très très bon qui arrive, Jérémy Frérot ou encore les Cardigans, retour des hits après les infos. Bel après-midi, il est 15h.
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4: Bonjour à tous. Les obsèques de Liana célébrées en ce moment dans le Gers, cérémonie au cimetière de Fleurance dans la plus stricte intimité. En parallèle, les débats sur les dysfonctionnements de la justice se poursuivent alors que le principal suspect avait déjà été signalé. La présidente de l'Assemblée nationale, Yael Braun-Pivet, se dit totalement en désaccord avec le ministre de la Justice, Gérald Darmanin. Elle demande plus de moyens et plus de magistrats. Une enquête ouverte dans le Gard après la découverte d'une octogénaire égorgée près d'un camping du Gros du Roi. Le drame s'est produit hier soir. La gendarmerie a déployé un important dispositif de contrôle une bonne partie de la nuit à la recherche de l'agresseur. Le ministre de l'Éducation alerte sur les stages de seconde, des stages qui doivent rester de l'observation, explique Édouard Geffray. Le ministre a écrit à tous les chefs d'établissement pour leur indiquer que les élèves ne devaient être exposés à aucun danger après les récents accidents. En seconde, les élèves doivent réaliser un stage de 2 semaines en milieu professionnel. Encore trop de morts sur les routes de France. Au mois de mai, la mortalité routière a augmenté de 4% par rapport à l'année dernière, avec 317 personnes tuées. Le ministère de l'Intérieur pointe du doigt la vitesse excessive, l'alcool, les stupéfiants et la distraction au volant. La politique d'accueil de l'Union européenne se durcit avec la mise en place à partir d'aujourd'hui du pacte européen sur la migration et l'asile, un texte qui entend maîtriser les flux migratoires. Parmi les mesures, un filtrage obligatoire et un contrôle systématique de toutes les personnes aux frontières extérieures de l'Union. Une procédure accélérée de retour, 12 semaines pour envoyer les déboutés. Un objectif minimal de 30 000 relocations par an a été fixé. Et puis en foot, les pays hôtes de la Coupe du Monde poursuivent leur début. Après le Mexique hier soir, c'est au tour du Canada et des États-Unis de disputer leur premier match ce soir. D'abord à 21h, le Canada affronte la Bosnie-Herzégovine. Et puis les États-Unis seront opposés au Paraguay à 3h du matin. Voilà pour l'essentiel de l'info. Excellent après-midi.

0: les Cardigans sur Magnum.
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0: Et j'espère que vous allez bien. Salut tout le monde. Bienvenue dans le Magnum Drive. Comme chaque après-midi, on est ensemble jusqu'à 19h. Aujourd'hui, c'est vendredi, meilleur jour de la semaine. On est le vendredi 12 juin avec plein de bonnes choses pour vous accompagner vers la fin de journée et vers le début du week-end. Des idées de sortie, le quiz Tony qui aura aussi dans les rendez-vous du Magnum Drive, évidemment, flashback ce soir. Un Magnum de hit et puis plein de cadeaux à gagner cet après-midi. Vous allez pouvoir gagner par exemple vos AirPods, les écouteurs sans fil d'Apple. Je vous offrirai aussi deux entrées gratuites pour aller à Europa Park. Et puis l'un ou l'une d'entre vous remportera cet après-midi un repas gratuit à l'auberge du Ruxelier à Schneemenil. Il est 15h10, on revient avec Amir et les Tears for Fears sur Magnum.
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Easier avec Too Sweet sur Magnum. On va jouer dans quelques instants. Je vais vous offrir votre repas gratuit à l'auberge du Ruxellier. L'un ou l'une d'entre vous va repartir cet après-midi avec son repas gratuit. C'est Magnum qui paye l'addition. Avant ça, on se dirige vers le début du week-end avec un Magnum de hit et des idées de sortie, puisqu'à 15h30 quasiment, oh, on est bien en avance quand même, à 15h28, c'est l'heure de l'agenda avec vos idées de sortie.

0: environ tout l'été. Sensation, nature, esprit d'équipe et bonne humeur. Débutants, venez vivre une aventure sportive unique, encadrée par des passionnés. C'est à partir de 8 ans, en journée pour les enfants et en soirée pour les adultes. Toutes les informations sur le site www.avironnancy.com. Forum des bons plans et du pouvoir d'agir au centre culturel de Nomexy, organisé par l'ACSCH, piloté par la Fédération médico-sociale des Vosges. C'est le mardi 16 juin de 9h30 à 16h30. Plus de 35 partenaires vous proposeront des bons plans et solutions concrètes autour de l'alimentation, du logement et des factures, de la mobilité, des loisirs, mais également des astuces du quotidien pour faire des économies. L'entrée est libre, c'est ouvert à tous. Les quatre saisons de la vie proposent le spectacle « Quand je serai grande, je serai chanteuse » de Nadia Jacquot, le vendredi 19 juin à la Maison des Associations à Iche. Un voyage musical et intime d'une heure en chansons françaises et internationales, mêlant souvenirs, émotions et réflexions. Un moment qui donne à chanter, rire, pleurer, réfléchir et à espérer. Entrée libre, tout public, participation au chapeau. Plus d'infos au 06 01 82 65 28. Initiation à l'escalade sur les falaises du Cona à Bourmont, organisée par Escale à Donf et Cona Escalade Club, destinée à tous les publics de tous les âges. Rendez-vous le samedi 13 juin de 14h à 18h. Escalade, atelier rappel, slackline, séance 100% sécurisée par des initiateurs diplômés. Tout le matériel sera fourni, amusement et sensations garanties, et c'est gratuit. 33e triathlon d'Épinal, le dimanche 14 juin à la base de loisirs Roland Naudin du lac de Bouzet. Trois épreuves, découvertes, sprint et olympique, et un triathlon réservé aux enfants. Triathlètes confirmés, amateurs ou simplement curieux de relever un nouveau défi, cet événement est fait pour vous. Une expérience sportive unique mêlant natation, vélo et course à pied. Infos et inscriptions sur les réseaux sociaux du Triathlon Épinal Club. L'association Les Pierrottes réitère ses marchés semi-nocturnes à Offrancourt chaque deuxième vendredi des mois de mai à septembre. Rendez-vous derrière la salle communale d'Offrancourt de 17h à 21h en présence de producteurs, de maraîchers et d'artisans, restauration et buvettes sur place. Le motoclub de Latresserre organise une randonnée moto-vélo et pédestre intitulée Les Traces de Latresserre. Rendez-vous les 13 et 14 juin pour différents parcours avec points de ravitaillement, buvettes et restauration sur place. Repas du samedi soir à réserver. Infos et inscriptions sur le site Hello Asso ou sur place le jour de l'événement. Le centre équestre de Vittel organise un concours complet international du 11 au 14 juin. Épreuve le vendredi dressage, samedi jour de crosse et dimanche saut d'obstacles et remise de prix. Grand village exposant incluant un marché du terroir et de l'artisanat. L'entrée est libre, buvette et restauration sur place.
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0: dans les années 2000. Matt Cohn avec Begin sur Magnum la radio. 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On donnera le nom du gagnant dans 5 minutes, le temps d'écouter Katsai avec Gabriella ou encore Alex Warren sur Magnum.
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Ça se bouscule cet après-midi pour gagner un repas gratuit. On vient de faire le tirage au sort à l'instant et c'est Aline qui habite à Toul qui est notre gagnante aujourd'hui. Aline de Toul qui remporte donc son repas menu du jour à l'auberge du Ruxellier. Aline, si vous nous écoutez en ce moment sur Magnum la radio, regardez votre téléphone, on va pas tarder à vous appeler. On continue avec Étienne Dao sur Magnum la radio. Bel après-midi.

Un peu absent le soleil aujourd'hui. C'était Étienne Dao sur Magnum la radio. Retirez vos chaussures. Demain, Pierre et Rémi seront en direct de la ferme Aventure, le parc pieds nus situé à La Chapelle-aux-Bois. Émission spéciale de 2 heures. Ils vont tester sur place les parcours pieds nus, les labyrinthes, la mini-ferme, la grange au jeu, le clos des aventuriers aussi. On va également donner la parole, bien sûr, à Denis Duchesne, le gérant qui s'occupe du parc pieds nus depuis maintenant plus de 20 ans. Ne ratez pas le rendez-vous. Ce samedi, Magnum la radio installe son studio à la ferme Aventure. Émission spéciale et en direct demain. Ce sera entre 14h et 16h.

0: partir direction la Belgique cet après-midi avec la chanteuse belge Axel Red. On écoute Ma Prière avant 16h sur Magnum. A tout de suite.
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1: Il enchaîne avec un second concert ce soir au Stade de France. On enchaîne avec David Guetta et Jennifer Lopez. Il est 16h.

0: Il est 16h10, vous êtes sur Magnum la radio. Peut-être encore au travail à cette heure-ci, dans la voiture, en train de rentrer à la maison. On passe l'après-midi ensemble sur Magnum. C'est le Magnum Drive, direction le week-end. On va écouter dans un instant le nouveau son de Tame Impala. Dracula, Tame Impala dans quelques instants. Je vous passe aussi Jean-Louis Aubert et puis on va parler du Nancy Open Air. Je vais vous offrir dans une poignée de minutes vos places pour aller voir la comédie musicale Le Roi Soleil au Zénith de Nancy.
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Taylor Swift sur Magnum. 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Il y a Aurel San qui doit passer, il y aura aussi Gims, Katy Perry en juillet. Et il y a aussi la comédie musicale Le Roi Soleil qui va passer au Nancy Open Air. Ce sera le samedi 4 juillet à 20h. Sur scène, vous allez pouvoir retrouver Emmanuel Moire, Louis Delors, Lou, entre autres, dans cette nouvelle version 2026 de la comédie musicale Le Roi Soleil. Je fais de toi mon essentiel. La comédie musicale qui fête son 20e anniversaire, toujours mise en scène par Kamel Wally, produit par Dov Attia. 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On continue avec le nouveau single de Zazie. C'est Peu importe sur Magnum.

0: Un peu de reggae cet après-midi avec UB40 sur Magnum La Radio.
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0: Ouais, comme tous les après-midi, c'est le jeu d'anniversaire. On vous souhaite votre anniversaire en direct à l'antenne. Pour ça, il faut inscrire vos proches sur magnumlaradio.com. On a par exemple Oriane qui fête son anniversaire aujourd'hui au Val d'Ajol de la part de Julien, Tiffaine et Léo. Bon anniversaire à Nolan de Remiremont de la part de maman, papa, tes frères, ta sœur, mamie, Arnaud et Mélanie. Bon anniversaire aussi à Nadine de Valroy-aux-Saules de la part de Patrice, son petit frère, et Gisèle, sa belle-sœur. Bon anniversaire à Amélie de Nomexi de la part de Muriel et Jean-Luc. À Titi qui habite à Chantraine, c'est souhaité par maman, papa, Léa, mamie Iris, Fleur, parrain, tonton Jacques et toute la famille. Bon anniversaire à Dominique de Vaxoncourt de la part d'Aurélien et Jeanne. À Patricia de Seix-Fontaine. Bon anniversaire à Patricia de Saint-Nabor, pardon. Bon anniversaire à Yanis de Seix-Fontaine de la part d'Aurélia, Benjamin, Laura, Coco et Pépé. À Louane de Méménil de la part de son parrain et sa tata d'amour. Bon anniversaire à Nestor. Nestor à Beuret-sur-Sault dans la Meuse de la part de Chou et de Natacha. Bon anniversaire à Istvan de Dogneville de la part de Lauriane. Et on souhaite enfin un bon anniversaire à Julie. Julie qui fête ses 40 ans aujourd'hui, c'est ce qui est inscrit. On va l'appeler, Julie, directement sur son téléphone. On avait beaucoup d'inscriptions aujourd'hui dans le jeu de l'anniversaire. Si Julie décroche son téléphone, on lui offrira un cadeau, évidemment. Julie inscrite aujourd'hui par Cyril, Sacha et Insam. Julie de La Marche. C'est bien ça ? Oui, c'est ça. Julie de La Marche. Alors, allô Julie ? Allô Julie, bonjour, c'est Magnum La Radio. Julie, vous m'entendez ? Allô Julie ? Oui, bonjour, c'est Magnum, Julie. Julie, allô ? C'est Magnum La Radio, Julie. Ah bon, elle a carrément raccroché. Bah oui, bah écoutez, je savais pas qu'à La Marche, on avait du mal à capter, mais apparemment, on a beaucoup de mal à capter du côté de La Marche. Bah, je vais essayer de rappeler Julie hors antenne, et puis je vais lui souhaiter son anniversaire et lui offrir un petit cadeau parce qu'elle a décroché. Julie de La Marche, encore bon anniversaire à elle. On poursuit l'après-midi avec Benson Boone, c'est Mystical Magical.
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0: Direction le week-end avec Shania Twain sur Magnum.
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0: Des bouchons pour vous qui circulez sur la Nationale 57 dans le sens Nancy-Charmes à hauteur de Flavigny-sur-Moselle avant la zone de travaux. Secteur Remiremont, ça ralentit à la filature. Sur Épinal, des ralentissements avenue Gambetta et sur l'intersection de Golbey. Et puis secteur Nancy, pas mal de ralentissements cet après-midi. Des bouchons au niveau du rond-point Marcel Brault et puis également un gros bouchon sur l'autoroute A31 dans les deux sens de circulation au niveau du pont de Froire en raison d'un accident qui a eu lieu un petit peu plus tôt dans l'après-midi. La voie de gauche reste neutralisée au niveau du chantier sur le pont de Froire. Prudence et patience si vous êtes dans le secteur. Radar accident, embouteillage en cas de problème, vous appelez Magnum au 03 29 08 08 87. On enchaîne avec Bruno Mars, on écoute I Just Might avant les infos de 17h. A tout de suite.
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1: Allez, on enchaîne avec l'un des plus beaux slows du monde. On écoute George Michael, Careless Whispers, juste après les infos. Il est 17h, bienvenue.
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3: Bonsoir à tous. Le parquet de Valence demande le renvoi devant les assises pour mineurs de 11 des 14 suspects dans la mort de Thomas à Crépol. Il y a près de 3 ans, une bande de Romans-sur-Isère avait fait irruption dans un bal avec des armes blanches, s'en prenant à un groupe de jeunes de Crépol. Thomas, 16 ans, avait été mortellement poignardé. Maintenant, ce sont aux juges d'instruction de suivre ou non les réquisitions du parquet. Un dernier hommage à Liana, plus d'une semaine après la découverte du corps de la collégienne de 11 ans. Ses obsèques ont été célébrées cet après-midi dans le Gers, cérémonie au cimetière de Florence, dans la plus stricte intimité. Après un lâcher de ballons blancs, la famille a procédé à la libération de 5 colombes. Une enquête ouverte dans le Gard après la découverte d'une octogénaire tuée près d'un camping du Gros-du-Roi. Le drame s'est produit hier soir. La gendarmerie a déployé un important dispositif à la recherche de l'agresseur. La procureure de Nîmes lance un appel à témoins pour faire avancer l'enquête. Le ministre de l'Éducation alerte sur les stages de seconde, des stages qui doivent rester de l'observation, explique Édouard Geffray. Le ministre a écrit à tous les chefs d'établissement pour leur indiquer que les élèves ne devaient être exposés à aucun danger après de récents accidents. En seconde, les élèves doivent réaliser un stage de 2 semaines en milieu professionnel. La politique d'accueil de l'Union européenne se durcit avec la mise en place à partir d'aujourd'hui du pacte européen sur la migration et l'asile, un texte qui entend maîtriser les flux migratoires. Parmi les mesures, un filtrage obligatoire et un contrôle systématique de toutes les personnes aux frontières extérieures de l'Union. Et puis en foot, les pays hôtes de la Coupe du Monde poursuivent leur début dans la compétition. Après le Mexique hier soir, c'est au tour du Canada et des États-Unis de disputer leur premier match ce soir. D'abord à 21h, le Canada affrontera la Bosnie-Herzégovine. Et puis les États-Unis seront opposés au Paraguay à partir de 3h du matin. Voilà pour l'essentiel de l'info. Excellente fin d'après-midi.
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1: On termine la journée sous les nuages. Malheureusement, le soleil n'a pas réussi à percer comme prévu cet après-midi. Le soleil qui doit revenir pour ce week-end. Le ciel samedi sera encore un petit peu voilé. On aura quelques nuages. Le soleil prendra plus de place dans l'après-midi. Dimanche, Météo France prévoit un beau ciel tout bleu avec du soleil partout et des températures quasi estivales. Pour samedi après-midi, comptez 23 degrés au bord du lac de Gérardmer, 24 à Neufchâteau, 25 degrés à Épinal, Chaumont et Nancy. Comptez maximum 26 degrés demain après-midi à Saint-Dié et sur la plaine d'Alsace.
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0: Teddy Swims à l'instant. Belle fin de journée sur Magnum la radio. On vous accompagne vers le début du week-end avec un Magnum de hit. Et avec des idées de sortie aussi, tiens, si vous ne savez pas quoi faire ce week-end, rendez-vous au centre des congrès d'Épinal pour le salon Épinal Tattoo Show. Ça démarre aujourd'hui, ça continue demain et dimanche. 3 jours de convention avec des concerts, des expositions, des concours de tatouage, plein d'animations. Sur place, il y aura plus de 230 artistes tatoueurs venus du monde entier. Si vous le souhaitez, vous pourrez même vous faire tatouer sur place pendant l'événement au centre des congrès. Il y aura d'ailleurs dans les animations un concert ce soir, un concert années 80. Il y aura aussi d'autres soirée spéciale et d'autres concerts tout au long du week-end. 6e édition de la Convention internationale du tatouage d'Épinal, Épinal Tattoo Show. C'est ce week-end, Magnum la radio est partenaire de l'événement. On revient avec DC's et Théodora, on va écouter Mélodrama, je vous prépare aussi Katy Perry, et puis on va reparler aussi de ce qui se passe sur l'autoroute A31, là, à cette heure-ci, sur le pont de Froire. On a plus de 10 km de bouchons, on va en reparler dans un instant avec l'inforoute. A tout de suite sur Magnum.
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29: Moins de 60 secondes. 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

57 avant les travaux à hauteur de Flavigny-sur-Moselle. Et puis beaucoup de bouchons sur Nancy cet après-midi au niveau du rond-point Marcel Brault, avenue de Strasbourg, et également sur l'autoroute A31. Vous allez devoir faire preuve de patience si vous êtes sur l'autoroute A31 en ce moment. Entre Pont-à-Mousson et Nancy, la circulation est complètement à l'arrêt cet après-midi en raison de deux choses. Un accident qui s'est produit un petit peu plus tôt sur le pont de Froire. Première raison de ces ralentissements, et puis deuxième raison, un poids lourd qui est tombé en panne au même endroit. Ça arrange pas les choses. On a plus de 10 km de bouchons là cet après-midi entre Pont-à-Mousson et le pont de Froire. Il va falloir faire preuve de patience cet après-midi si vous êtes sur la 31 et que vous redescendez sur Nancy. Radar accident, embouteillage en cas de problème, vous appelez Magnum. Le numéro, c'est le 03 29 08 08 87.

0: Belle fin de journée sur Magnum, il est 17h30.
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0: Retour sur le premier album de Michael Jackson, l'album Off the Wall, Rock With You. C'était le King of Pop sur Magnum.
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0: On est au téléphone aujourd'hui avec Christophe. Bonjour Christophe.
2: Bonjour Magnum.
0: Bienvenue Christophe, comment ça va?
2: Bah écoutez, ça va super, c'est vendredi, c'est le week-end.
0: Ouais, vous êtes déjà en week-end ou pas encore?
2: Sur la route du week-end.
0: Ok, bon, vous êtes où Christophe, vous? Vous habitez où?
2: J'habite à Varennes-sur-Amance.
0: Varennes-sur-Amance. Vous pouvez nous situer exactement où c'est en Haute-Marne?
2: C'est à côté de Bourbonne-les-Bains.
0: Ok. Alors, Christophe, j'ai des AirPods à vous offrir. Les écouteurs sans fil d'Apple, c'est des AirPods 4 qu'on vous offre sur Magnum avec notre partenaire Somme Informatique. Mais pour gagner ces AirPods, on va jouer ensemble au Quiz Tonic. On rappelle les règles du jeu. Je vais vous poser une série de questions. Chaque bonne réponse donnée vous rapportera un point. Attention, si vous me donnez une mauvaise réponse, le score retombe à zéro. Vous pouvez passer, si vous le souhaitez, vous pouvez passer la question pour préserver vos points. Et votre objectif, en moins de 30 secondes, ce sera de faire minimum 3 points. Est-ce que vous êtes prêts?
2: Prêt.
0: Allez, c'est parti pour le Quiz Tonic.
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0: Qui anime l'émission télé N'oubliez pas les paroles depuis 2007?
2: Nagui.
0: Oui. Depuis 2026, de quelle couleur est une plaque d'immatriculation qui commence par WW?
2: Blanche.
0: Non.
2: Rouge.
0: Quelle est la dernière lettre du verbe valoir dans la phrase « Je le vaux bien » ?
2: Le T.
0: Non. Combien font 3 x 8?
2: 24.
0: Oui. Aïe, on s'est planté sur la plaque d'immatriculation. On s'est planté. Vous me l'avez dit après. J'ai pris la première réponse. Vous m'aviez dit blanche.
2: Ah, vous auriez dû prendre la deuxième.
0: Oui, c'est vrai que ça vous arrangeait un peu plus que je prenne la deuxième réponse. Mais je prends toujours la première réponse donnée. C'était rose, effectivement. Vous me l'aviez dit après, c'est ça. Nagui, c'est bon, un point. On est revenu à zéro sur la plaque d'immatriculation. Je le vaux bien. Vaux, ça se termine par un X.
2: C'était le U.
0: Non, c'est un X.
2: D'accord.
0: C'est un X. Et puis 3 x 8, c'est bon, ça fait bien 24. On ne s'est pas planté sur les plaques d'immatriculation, ça me reste sur les plaques d'immatriculation, sur les tables de multiplication, ça me rassure. Bon bah Christophe, c'est pas pour cette fois, je suis désolé.
2: Eh bien, c'est pas grave.
0: Passez un bon week-end, profitez bien.
2: Je vous remercie.
0: Merci,
2: au revoir.
0: Au revoir Christophe. Bon week-end. On continue avec Jérémy Frérot sur Magnum.
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0: du monde 2026, Shakira avec Burna Boy, c'est Die Die sur Magnum la radio.
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0: 17h45, des ralentissements sur l'A33 à Dombasle, sur la Nationale 57 à Flavigny-sur-Moselle. Et puis j'ai deux accidents à vous signaler cet après-midi. Le premier sur la départementale 913, un accident qui a eu lieu à Boussière-aux-Chênes. Et puis un autre gros accident sur l'autoroute A31. L'accident a eu lieu sur le pont de Froires. Et cet accident entraîne encore plus de 10 km de bouchons là sur l'A31 entre Pont-à-Mousson et Nancy. On a d'ailleurs une pensée pour Océane qui vient de nous appeler cet après-midi. Midi et qui fait partie des nombreux automobilistes bloqués en ce moment sur l'autoroute A31 entre Pont-à-Mousson et Nancy. Prudence et patience au volant vous accompagnent cet après-midi, direction le week-end avec les Corses pour la suite des hits.

0: Tout va bien, vous êtes sur Magnum la radio. Passez toutes et tous une excellente fin de journée.
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0: On se dirige vers le début du week-end. On enchaîne avec un Magnum de hit. On va écouter Angèle. Je vous passe aussi Bandolero avec Paris Latino. Les infos à 18h. Et puis dans la prochaine heure, il y aura encore plein de belles choses. Le podcast Flashback, ce sera tout à l'heure. Un podcast consacré à l'année 2005. Et puis on va aussi continuer de vous faire plaisir ce soir avec des cadeaux. Je vais vous offrir dans la prochaine heure 2 entrées pour aller à Europa Park.
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1: Bon week-end avec un Magnum de Hit. Comme promis, on écoute Bandolero avec Paris Latino juste après les infos. Il est 18h.
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3: Bonsoir à tous. Les obsèques de Liana se sont déroulées dans la stricte intimité cet après-midi dans le Gers, à Fleurance. La famille de la collégienne retrouvée morte la semaine dernière s'est réunie dans la commune. L'émotion est immense, mais aussi dans toute la France. La Fondation des Femmes et 150 associations appellent à se rassembler chaque lundi devant les tribunaux pour dénoncer les défaillances de la justice. La présidente de l'Assemblée nationale, Yael Braun-Pivet, se dit même en désaccord avec le garde des Sceaux. Mais la Fondation des Femmes n'appelle pas à la démission de Gérald Darmanin, comme l'explique sa porte-parole Floriane Volt.
4: Nous demandons qu'un gouvernement prenne ses responsabilités face à l'urgence d'agir pour une loi intégrale. Ça fait 2 ans que la coalition existe. Ces mesures, elles ont été présentées en 2024. La loi rédigée par les parlementaires, elle a été déposée en novembre 2025. Ça fait plus de 6 mois que cette loi est sur le bureau de l'Assemblée nationale. Il est temps de l'examiner et de la voter. Il est temps d'y mettre les moyens et de montrer que c'est une priorité, que cette lutte contre les violences sexuelles faites aux femmes et aux enfants.
3: Toujours au sujet de cette affaire Liana, on apprend que le principal suspect, Jérôme Barella, était déjà dans le viseur des autorités américaines. Les États-Unis avaient signalé à la France son comportement en ligne lié à de la pédocriminalité. Nicolas Sarkozy, François Hollande ou encore Brigitte Macron, les personnalités qui ont assisté cet après-midi aux obsèques de Bernadette Chirac en la basilique Sainte-Clotilde à Paris. Bernadette Chirac est morte la semaine dernière à l'âge de 93 ans. Se dirige-t-on vers un procès pour le policier qui a tué Naël? Selon la Cour de cassation, la qualification d'homicide peut être retenue contre le fonctionnaire. La Cour demande à la Chambre de l'instruction de se prononcer à nouveau près de 3 ans après la mort de l'adolescent de 17 ans lors d'un contrôle routier. Et puis le foot avec la Coupe du Monde à 21h. Le Canada affrontera la Bosnie-Herzégovine. La nuit prochaine, États-Unis-Paraguay. Les Bleus continuent de se préparer avant leur entrée en lice mardi face au Sénégal. Voilà pour l'info, excellente soirée.
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1: On termine la journée sous les nuages. Malheureusement, le soleil n'a pas réussi à percer comme prévu cet après-midi. Soleil qui sera de retour ce week-end. Le ciel samedi sera encore un petit peu voilé. On aura encore quelques nuages samedi. Le soleil prendra plus de place dès la mi-journée. Dimanche, Météo France prévoit un ciel tout bleu, du soleil partout et des températures estivales. Côté température, justement, comptez pour demain après-midi 23 degrés au bord du lac de Xonrue-Longemer, 24 degrés sur Neufchâteau, 25 degrés à Remiremont, Chaumont et Nancy, maximum 26 degrés sur Saint-Dié-des-Vosges et Strasbourg.
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0: Prudence et patience pour vous qui circulez sur l'autoroute A31 ce soir entre Pont-à-Mousson et Nancy. C'est encore complètement bouché. On a même des voitures qui sont arrêtées sur le bas-côté. Faites attention si vous êtes dans le secteur. On parle de ce qui se passe dans la région et on parle des événements qui ont lieu ce week-end. Et ce week-end, il y a du triathlon dans les Vosges. Ce dimanche, 14 juin, place à la 33e édition du triathlon d'Épinal à la base de loisirs Roland Naudin sur le site du lac de Bouzé. Le triathlon, vous savez, c'est le sport qui mêle à la fois la natation, le vélo et la course à pied. Trois épreuves au programme ce dimanche, une épreuve découverte, une épreuve sprint et olympique et un triathlon réservé aux enfants. Si vous êtes triathlète confirmé, amateur ou simplement curieux de relever un nouveau défi, cet événement est peut-être fait pour vous. Le triathlon d'Épinal, c'est dimanche au lac de Bouzé, événement à ne pas rater. Vous retrouverez plus d'infos sur les réseaux sociaux du Triathlon Épinal Club. Magnum La Radio est partenaire de l'événement. Allez, direction le week-end avec un magnum de hit. On va écouter le groupe de R&B des années 90, Eternal. On écoutera aussi Joseph Kamel sur Magnum.
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Direction le week-end avec un magnum de hits et des cadeaux. Je vais vous offrir dans quelques minutes vos deux entrées pour aller à Europa Park. Avant ça, c'est One Republic sur Magnum.

0: Bon début de soirée, bon week-end sur Magnum.
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0: Un groupe qui cartonne depuis les années 80, c'est Indochine sur Magnum.
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0: C'est parti pour Flashback, on remonte le temps. Ce soir, on part en 2005, le lancement de la TNT, la disparition du chanteur Pierre Bachelet et le premier vol de l'Airbus A380. 2005, c'est d'abord une année sport. Zizou annonce son retour en équipe de France. Lance Armstrong remporte le Tour de France de son côté. Et Fernando Alonso est sacré champion du monde de Formule 1. Il devient le plus jeune de la discipline à remporter le titre au volant de sa monoplace Renault. En 2005, YouTube est officiellement créé, la Xbox 360 sort en magasin et l'Airbus 380, on le disait, le plus gros avion civil, effectue son tout premier vol.
3: Il est 10h18 lorsque l'A380 s'aligne sur la piste 32 de Toulouse-Blagnac. La météo est parfaite pour ce premier vol.
0: En 2005, on assiste aussi au couronnement du nouveau prince de Monaco, le prince Albert II, qui est le fils de Rainier III et de Grace Kelly.
4: Seuls les monégasques ont reçu leur carton d'invitation. Le rocher tient jalousement à sa singularité, n'est pas élu qui veut, on célèbre le nouveau prince en famille.
0: Côté musique, en 2005, on a James Blunt qui dévoile l'album Back to Bedlam, premier album pour le musicien anglais. Aussi ça sur cet album.

D'ailleurs, en ce moment sur Magnum et toute la semaine prochaine aussi, on continuera de vous offrir vos places pour aller voir la nouvelle version du Roi Soleil au Nancy Open Air. Restez bien branchés sur Magnum, la radio. Ce soir, c'était un flashback consacré à l'année 2005. 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

0: voyage entre les étages ce soir. C'était Calogero sur Magnum La Radio.
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0: Allez, nous aussi, on va retirer les chaussures dans quelques instants, puisqu'on va vous inviter sur la piste de danse de la plus grande discothèque de la région. La piste de danse, la plus grande discothèque de la région, démarre dans quelques instants. Avant ça, on retrouve une dernière fois les infos. Et puis, on écoute aussi Taylor Swift sur Magnum.
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1: Tout va bien, c'est vendredi. Bon week-end sur Magnum La Radio. On jette un dernier coup d'œil sur l'actu. Il est 19h.
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3: Bonsoir à toutes et tous. L'émotion et la douleur de toute une commune dans le Gers. Les obsèques de Liana ont eu lieu cet après-midi à Fleurance. Les habitants étaient conviés. Et sur place, le maire a déclaré « Nous ne disons pas au revoir à un symbole, une lutte, mais à une enfant de 11 ans ». Après un lâcher de ballons blancs et de colombes, l'inhumation a eu lieu ensuite dans la stricte intimité familiale. 5 ans de prison, dont 3 ans ferme, requis contre l'ancien maire de Saint-Étienne. Gaël Perdriau est jugé en appel depuis le début de la semaine dans l'affaire du chantage à la sextape. Et le procureur a aussi demandé 10 ans d'inéligibilité contre l'ex-élu qui a continué de clamer son innocence pendant ce procès. Le Premier ministre canadien reçu à l'Élysée en cette fin de journée. Emmanuel Macron a évoqué les partenariats essentiels entre l'Europe et le Canada à quelques jours de l'ouverture du G7. Il aura lieu en début de semaine à Évian, en Haute-Savoie. On apprend aussi que le chef de l'État va recevoir Giorgia Meloni, la première ministre italienne, pour leur premier sommet bilatéral. Ce sera à Antibes le 25 juin. Le conflit au Moyen-Orient et un accord n'a jamais été aussi proche. Ce n'est pas Donald Trump, mais les Iraniens qui l'assurent ce soir par la voix du ministre des Affaires étrangères. Un accord pour mettre fin aux hostilités était annoncé depuis hier soir par le président américain. Lui assure que l'Iran a accepté de démanteler son programme nucléaire. Vous avez peut-être eu des difficultés à accéder à Instagram, Facebook et Messenger. Une panne mondiale touche le groupe Meta depuis le début d'après-midi, avec des blocages, des déconnexions et des ralentissements. Pas de communication de Meta, mais les bugs semblent avoir été résolus en fin de journée. Enfin, le foot, et après le Mexique hier, les deux autres pays co-organisateurs de la Coupe du Monde entrent en lice, avec d'abord le Canada qui joue contre la Bosnie, c'est à 21h à Toronto. Puis dans la nuit, le premier match pour les États-Unis, ça se joue à Los Angeles et les Américains affrontent le Paraguay. Le coup d'envoi, ce sera à 3h du matin. C'est la fin de cette édition. Bon début de soirée.
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termine cette journée sous la grisaille, hein, sous les nuages. Malheureusement, le soleil n'a pas réussi à percer comme prévu cet après-midi. Un soleil qui doit quand même revenir pour ce week-end. Le ciel samedi sera encore un petit peu voilé. On aura quelques nuages. Soleil qui prendra plus de place dans l'après-midi. Et puis dimanche, Météo France prévoit un ciel tout bleu, du soleil partout et des températures estivales. Comptez par exemple pour demain après-midi 23 degrés à Gérardmer. On aura 24 degrés à Vittel et Contrexéville. 25 degrés pour Épinal, Chaumont et Nancy, maximum 26 degrés à Strasbourg et Saint-Dié-des-Vosges.

0: Allez, vous aussi, préparez-vous à ressentir le tempo. La plus grande discothèque de la région prend le relais et vous accompagne jusqu'à 3h du matin en ouvrant grand les portes du week-end. On va danser ce soir sur Magnum. Il y aura du Michael Jackson, David Guetta, qui est d'ailleurs ce soir en concert au Stade de France, David Guetta. On écoutera aussi Rihanna, Chaka Khan, Ain't Nobody, ou encore Yannick avec ces soirées-là. Bon début de soirée sur Magnum, bon week-end.
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2: Allô, Julie ?
3: Oui ?
2: Est-ce que vous avez des vinyles à la maison ?
3: Oui, j'en ai plein.
2: Eh ben, va falloir les conserver. Pourquoi ?
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